Et on est sur Radio Canu, on écoute les bandes continues et on vient d'écouter dans l'ordre Unsane avec Against the Grain et puis le fabuleux groupe 8 bits Gredin avec la reprise de Take On Me. Et pour terminer, et ben, le groupe Archer Cassé avec La Loose. Voilà, Radio Canu 102.2, bonne écoute!

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Yeah, Radio Canu, à l'instant c'était Pressure Drop, reprise en public par Billy Bragg, juste avant Mystic Revelation of Rastafari, et encore avant, Enjava.

séquence Nostalgie sur Radio Camus 102.2 avec, dans un premier temps, Protex Blue avec le titre Don't You Cry. Non, puis X de Los Angeles avec Home Motel et pour l'instant, et pour finir, donc les Tugs avec ce titre Bikini.

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Nous venons d'entendre un groupe danois, The Movement, qui chantait le morceau More Products. C'était précédé par le groupe de Montsalimine Hors Contrôle avec le Front des Résistants. Et encore avant, il y avait Los Tres Puntos, Mi Di Salto.

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Vous avez pu écouter dans l'ordre De l'air, le groupe de Thierry Lafitte avec le titre Il pleut. Ensuite, c'était Nicolas Tarik et le morceau Gibraltar. Et enfin, Chfedran avec le titre One Day. 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

0: Et vous êtes bien sur Radio Canyon, la plus ensoleillée des radios. Et on va vient de s'écouter une petite triplette de tubes, pas piqué de martigues. Non, en fait, sans déconner, vous êtes bien sur Radio Canyon, la plus dépressive des radios. On vient de s'écouter des vieux et des nouvelles choses. À commencer par Syndrome 81, qui nous viennent de la plus ensoleillée des villes de France, Brest, avec le morceau Recouvrance, qui nous parle d'un quartier de vieilles archives. Ensuite, on s'est écouté un groupe punk et post-punk Totoïd des années 80 qui nous vient de Toulouse. C'est Do Al 7 avec le morceau Con Disciplina. Et pour finir, on s'est écouté un truc récent qui paraît vieux qui nous vient de Turquie, She Passed Away, de la Dark Wave pour les gens un petit peu dépressifs du côté de Martigues avec le morceau Rituel.
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On vient de s'écouter La Brigade avec leur titre intitulé Old School. On a enchaîné avec Missy Elliott et son titre intitulé She's a Bitch. Et on est en train d'écouter, là, vous entendez derrière moi, le KRS-One avec son morceau MC Zack Like They Don't Know. Radio Canou en mode hip-hop.

Et vous écoutez toujours les bandes continues de Radio Canu, le 102.2 à Lyon. Et on a écouté le duo électro-américain Hundred Gigs avec le morceau I Would Never Stop You. Ensuite, c'était le groupe de hardcore Gulch avec Sin In My Heart, une reprise de Siouxsie and the Banshees. Et on a fini avec le trio Noise Rock de la Côte d'Azur, Taurou, avec leur morceau Trotter Orloff, Radio Canu, la plus rebelle des radios.

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0: Hey, Radio Canus, c'était Rosalia avec Saoko à l'instant. Juste avant, c'était Arca avec le morceau Watch. Et encore avant, Youssoupha, astronaute.
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0: Il me répond qu'il fume et qu'il attend du feu.
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2: À l'intérieur, tout est donc fait pour accueillir au mieux le client, avec notamment ses poubelles de tri sélectif. Du côté du magasin, un agrandissement de 1600 m² est à noter et le passage de 30 à 35 000 références. L'objectif est double, faire face à la concurrence de la zone commerciale d'Epany à environ 15 minutes et répondre à une baisse de fréquentation structurelle des grandes surfaces. Des grandes surfaces. Affreusement orgueilleuse. Des grandes surfaces.
3: Aïe, du rap sur Radio Canu. Dans l'ordre, Muda Condylom, l'intérieur d'un kebab, avec son titre La douceur de l'âme. Ensuite, Lézard, avec un titre inconnu, SK2 à la chambre bleue. Et en dernier, Les Chevals Hongrois, le raid du manque, en featuring avec Dialectic Music de Montpellier et Corbac. 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

Vous avez pu écouter dans l'ordre Caïman avec le titre Grand 8. Ensuite, c'était Fanny Swan et le titre Ailleurs partir. Et enfin, le groupe Lundi Matin et la chanson Seul à deux. 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

toujours à l'écoute des bandes continues de la plus rebelle des radios. On a fait une session blues avec du blues du Mali d'abord, du côté du désert avec les Tammy Quest. Juste après, du blues rock avec Gary Moore, Since I Met You Baby en live. Et à la fin, un peu de chansons blues avec les autres, extraits du dernier album Funambule de Paul Persson. Toujours à l'écoute de Radio Canus en 2.2 en FM et en stéréo.

Aïe, vous êtes bien sur toujours sur les bandes continues de Radio Canu. À l'instant, on vient de s'écouter l'intro de la mixtape Mort à la mort, volume 3 de Puzz Mama, en feat avec SALE, Radio Canaille.

Vous êtes sur Radio Canu et on vient de s'écouter donc le premier titre Bruiser Wolf avec le titre Use Me, I'm Dope sur l'album Dope Game Stupid sorti en 2021. Deuxième titre, c'était les Brésiliennes de Mercenarias qui chantaient Imagem sorti en 1986 sur l'album Cade As Ramas. Et le dernier titre, c'était Quid Combat, les Mexicains donc, qui nous interprétaient La Tromba sorti en 2009 sur l'album Obus.

0: 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On vient d'écouter dans l'ordre Alien Sculpen avec Fly With Me, The Actor avec Modern Air, Minitel Rose avec When I Was Punk.
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Toujours à l'écoute des bandes continues de la plus rebelle des radios, on écoutait dans l'ordre Renaud Bistan, comme un écologiste au gouvernement, extrait de son album Radio Bistan. Juste après, Les Ocres de Barbac, extrait de l'album Amour gris et colère rouge, et on écoutait La Monolithe aiguë, et à l'instant les Body Count avec Point the Finger, extrait de l'album Carnivore, toujours à l'écoute de Radio Canut.

Vous avez pu écouter dans l'ordre Caïman avec le titre Grand 8. Ensuite, c'était Fanny Swan et le titre Ailleurs partir. Et enfin, le groupe Lundi Matin et la chanson Seul à deux. 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

0: Et vous êtes toujours à l'écoute de Radio Canu et ses fameuses bandes continues. Et on vient de faire une session composée des douces mélodies du monde. On a commencé par
1: Fatma Saïd avec Atini Al-Naya Wahani.
0: On a continué avec une ballade de Vincent Segal et Balaké Sissoko, le titre Musique de nuit, un titre enregistré sur le toit d'une maison au Mali.
1: Et ensuite, on a eu une espèce de mélange très étonnant entre la Chine, le Maghreb et l'Europe avec Liu Fang,
0: Allah,
1: Balaké Sissoko
0: et Henri Tournier
1: pour une promenade au pays des rêves. 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

Ouais, Radio Canu, la plus rebelle des radios, 102.2. On vient d'écouter Nadmika, Schizomatique, Ella Lynn Flowers, Hybrid Moments et Colony 5, A New World Arise.

Toujours à l'écoute de Radio Canu sur le 102 MHz. On a écouté à l'instant le groupe suédois Graveyard avec Submarine Blues, juste avant le trio Romano Texier Sclavis avec Mohican, et encore avant un peu de chanson avec La Mine de Rien en live. Le morceau c'était Roumanie, Radio Canu, la plus rebelle des radios.

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0: Ok, vous êtes toujours sur les ondes de Radio Canut, la plus rebelle des radios, au 102.2 modulation de fréquence et en stéréo. Et aussi, il me semble, sur www.radiocanut.org en direct. Nous avons fait une petite session électro un peu régionale et lyonnaise. On a commencé avec le projet Jvedran électro-poésie, avec le morceau Athènes. Et nous avons enchaîné avec D-Phase with Broski, l'américain, un morceau qui s'appelle One Block. Yeah, man.
1: Et on a donc fini avec un petit classique de Portishead avec Over, Radio Canu la plus rebelle des radios.

Vous êtes sur le 102.2, on vient d'écouter dans l'ordre les Mutantes du Brésil, suivi de Lilliput de Suisse et des Mercenarias du Brésil également, Radio Canu, la plus rebelle des radios.

Vous avez pu écouter dans l'ordre Caïman avec le titre Grand 8. Ensuite, c'était Fanny Swan et le titre Ailleurs partir. Et enfin, le groupe Lundi Matin et la chanson Seul à deux. 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

Et vous venez d'écouter Black Sabbath avec Sweet Leaf, juste avant Hersher avec le titre Old Lens, et encore avant Bongzilla Under the Sun. Vous êtes...

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Voilà donc un petit quart d'heure reprise sur Radio Canu. Dans l'ordre, c'était l'Orchestre National de Jazz qui reprenait Black Dog de Led Zeppelin. Juste après, une version très calme, lounge, de Antisocial de Trost par Vincent Malone. Et à l'instant, celui qui faisait péter le gouvernement avec une belle bombe, c'était San Severino dans une reprise d'un morceau très connu de Boris Vian.

Yes. On s'est écouté sur Radio Canu à venir le Take 5. Un hommage à Dave Brubeck. Juste avant Oxmo Puccino avec le 365 jours et le Selecta Martinique. Possi, donc pas ni travail, pas ni l'agent. 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

Vous écoutez les bandes continues de Radio Canu 102.2 et on vient d'entendre donc le titre d'Alev Lenz, Maze Angels, ensuite le titre Face No More avec Star AD et pour terminer Colombay avec la dernière 8-6 de la ville.

Et vous venez d'écouter Requiem de Agar Agar, Breath of Roma de Meryem Abouloufa, The Fight, Silly Boys Blue. 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

0: Ok, vous êtes toujours sur les ondes de Radio Canut, la plus rebelle des radios, au 102.2 modulation de fréquence et en stéréo. Et aussi, il me semble, sur www.radiocanut.org en direct. Nous avons fait une petite session électro un peu régionale et lyonnaise. On a commencé avec le projet Jvedran Electropoésie, avec le morceau Athènes. Et nous avons enchaîné avec D-Faz with Broski, l'américain, un morceau qui s'appelle One Block. Yeah, man.
1: Et on a donc fini avec un petit classique de Portishead avec Over, Radio Canu la plus rebelle des radios.
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Vous êtes toujours sur les ondes de Radio Canu, le 102.2. On a pu écouter Orly avec le morceau Périphérique, suivi des Shérifs jouer avec le feu. Et maintenant, ça va être Big Red avec Aux Armes, etc. Je ne respecte pas Big Red.

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13: Bonjour à toutes et à tous. Vous êtes bien sur Radio Canu, Radio Canu, la plus rebelle des radios. Comme toutes les semaines, on vous retrouve pour le Canu Info du vendredi. Et cette semaine, émission exceptionnelle car c'est les vacances scolaires. Mais figurez-vous que nous sommes tous bel et bien présents et présentes pour donner du son à vos oreilles. On commence tout de suite avec une interview du collectif Rouville. Avec deux personnes qu'on a, qui ont gentiment accepté de nous rejoindre, qui sont Franck et Omar, et qui vont être interviewés par Elmo et Max. Salut tout le monde.
14: Salut.
15: Salut.
16: Salut.
15: Salut.
14: Je sais pas si...
15: Bon. Ben, merci d'être là. Est-ce que vous voulez un peu vous présenter, présenter le collectif ?
14: D'accord. Moi, je m'appelle Franck. Du collectif Rouville de la ville de Lyon. Et je suis accompagné d'un frère délégué aussi du collectif de Rouville.
17: Bonjour, moi c'est Omar. Je suis l'un des délégués du collectif de Rouville.
14: Est-ce que vous. Enfin. Là, on est un peu rentré vite dans le jus, mais en gros, quand c'est né, pourquoi enfin, un peu faire l'origine de ce collectif. Pourquoi vous l'avez créé, à quel moment, c'était quoi les enjeux, etc. Bon, bref, nous l'avons créé parce que, bon, il n'y avait pas assez d'union. Parce que, d'abord, créer un collectif, c'est pour réunir, essayer d'avoir... Les mêmes états d'esprit, avoir le même état d'esprit, partager les idées et essayer d'aller aussi loin, de telle sorte que demain on puisse nous reconnaître en tant que mineurs.
15: Et est-ce que vous voulez nous dire un peu c'est quoi vos revendications dans le collectif, c'est quoi aujourd'hui la situation des mineurs isolés à Lyon?
14: La situation des mineurs isolés à Lyon, c'est vraiment horrible et très très compliqué parce qu'on passe d'abord par une évaluation, plus précisément au forum qui est encadré par la métropole. Et par ce forum, c'est un peu compliqué. Leur évaluation est un peu très très compliquée parce que une fois que tu arrives, ils essayent... De valider plutôt ceux qui dont je peux dire les Arabes au fait, parce que bon, quand t'es noir c'est un peu compliqué, c'est toujours difficile, vous savez, le noir doit toujours bosser deux fois plus que ceux qui sont de couleurs différentes aux nôtres. Bon, là-bas au forum, lorsqu'on passe l'évaluation, on nous pose tellement de questions et ces questions, ça fait vraiment froid et chaud dans le cœur. Mais malgré tout ça, on parvient quand même à répondre à toutes ces questions. Et lorsqu'on répond à ces questions, ils disent, ils regardent notre attitude. Et vous savez, chez nous, en Afrique, là-bas, lorsque on est face aux aînés, on a l'habitude de on ne regarde pas les gens, on ne regarde pas les aînés en face, on les regarde plutôt, on baisse les yeux, c'est un signe de respect chez nous. Donc on essaye de faire tout et tout pour promouvoir la culture, en fait. Raison pour laquelle ils nous évaluent, ils disent que non, qu'on est des vieux, on est des adultes. Pourquoi? Parce qu'on les regarde, parce qu'on ne les fixe pas dans les yeux. Donc ça, c'est un motif de notre refus. Et aussi, ils disent que la corpulence, et au milieu de la corpulence, il y a aussi notre histoire, on le raconte, mais ils ne cherchent pas à écouter. Mais par contre, quand c'est un maghrébin, lorsqu'il arrive, c'est lui qui fait du sale, c'est lui qui fait des futilités, mais c'est lui qu'on valide plus tard. Et nous qui sommes posés, et c'est comme ça, on est toujours rejetés. Donc c'est un peu ça. Mais quand même, après l'évaluation, ils nous mettent à la rue. Et quand ils nous mettent à la rue, c'est vraiment compliqué pour nous. On n'a pas d'endroit où aller. Et ils ne nous mettent même pas les provisions dans le sac pour que si c'est compliqué pour nous, d'ailleurs, on peut au moins manger le temps de prendre les forces et essayer de réfléchir comment faire. On sort là, les poches vides, sans rien. Et ils nous mettent à la porte. Si tu ne sors pas, c'est la police qui viendra te mettre hors de la salle. Bon, c'est comme ça alors que quand tu te retrouves dans la rue, et puis dans la rue tu rencontres d'autres mineurs isolés, et ces mineurs isolés aussi, tu te rends compte qu'ils ont fait vraiment longtemps dans la rue, ils ont fait des mois dans la rue, et ça prend du temps pour qu'on les reconnaisse en tant que mineurs. Ça a parti des mois, donc je peux dire 8 mois, 10 mois, d'autres même un an, avant qu'on les reconnaisse en tant que mineurs. Vous voyez, et pendant ce temps qu'ils sont dans la rue, personne ne prend soin d'eux. Bon, je pourrais dire le collectif, il y a un collectif, le collectif de
17: Benkadi.
14: Le collectif, il y a un
15: collectif. Soutien Migrants Croix-Rousse.
14: Voilà, nous avons un collectif Soutien Migrants Croix-Rousse. C'est ce collectif qui nous aide constamment. Bon, c'est ce collectif qui nous aide franchement. Parce que parfois, quand on en manque à manger, bon, c'est ce collectif qui vient parfois nous tendre la main. Et s'il n'était pas là, vraiment, ça devait être compliqué pour nous. Et en dehors d'eux, il y en a aussi certains qui viennent nous donner des choses au campement. Parce que nous sommes au campement, plus précisément, tout près du lycée de Rouville. Et dans ce campement-là, c'est vraiment pénible. Parce qu'il y en a certains qui viennent donner les choses périmées. C'est quand c'est périmé qu'on vient nous donner là. Et quand on regarde la date de péremption, ils apportent là, et ça développe des maladies sur la peau et tout. Donc c'est un peu ça. Et, ouais.
15: Et peut-être pour donner un peu le contexte, c'est qu'il y a d'abord cette première évaluation qui est faite par Forum Réfugiés. Et ensuite, du coup, où il y a beaucoup de personnes qui ne sont pas reconnues mineures à ce moment-là, et après, il y a une très longue période pour faire un recours juridique, au terme duquel il y a beaucoup de personnes, je crois que c'est 75%, c'est ça, des personnes qui sont après reconnues comme mineures. Et pendant toute cette période, du coup, le fait de ne pas avoir été reconnue mineure au début, ça fait qu'il n'y a pas de prise en charge au titre de la protection de l'enfance. Il n'y a pas non plus de prise en charge par l'État, puisque l'État, c'est pour les adultes. Et du coup, il y a ce vide juridique qui fait qu'il n'y a pas de prise en charge à ce moment-là.
14: Évidemment. Depuis que je suis arrivé au campement, bon, il y en a beaucoup qu'on a reconnus en tant que mineurs. Mais avant d'être reconnus mineurs, ils ont traversé les moments de tempête très violentes. C'était vraiment très compliqué pour eux. Mais ce qu'il en reste, c'est que une fois qu'ils sont reconnus mineurs, on ne cherche pas à vouloir valoriser cela. Normalement, c'est un truc qu'on devait, mettre sur des bases, ceux peut-être qui doivent faire le recours. Si on ne les a pas reconnus en tant que mineurs, S'il faut faire du recours, on doit les loger dans un endroit propre et bien organisé là, de telle sorte que les jeunes peuvent être à l'abri du froid, du vent et de la chaleur.
5: Et on a vu notamment que vous avez réussi à avoir un rendez-vous à la métropole le 25, c'est ça, le 25 juin. Ça a donné quoi comme aussi, enfin, parce que je sais que le collectif Solidarité entre femmes à la rue, ça a été plus compliqué, mais voilà, comment on peut raconter ça, ce que ça a donné, ou ce que ça n'a pas donné malheureusement. Voilà.
14: La manifestation qui s'est passée à la métropole, on a organisé et nous sommes allés à la métropole et arrivé là-bas, on a fait du bruit parce qu'on n'avait que notre voix, des pleurs et des cris. Il fallait qu'ils entendent vraiment ce qu'on ressent au plus profond de notre âme parce que là, c'est pas seulement la peau qui est affectée, c'est aussi l'âme de l'intérieur. On est touché au plus profond de notre âme. Donc, et là, ils ne nous ont pas reçus. On est resté longtemps à battre en train de battre les tambours et crier aussi fort, les sifflets, mais malgré tout ça, ils ne nous ont pas reçus. Ils ont plutôt amené la police

0: on a fait la manifestation et nous sommes rentrés sans solution. Et plus tard, ils ont fait signe au collectif de la Croix-Rousse qu'il devait avoir une réunion 2 jours plus tard après la manifestation. Et c'est comme ça alors qu'on s'est rendu à la métropole de Lyon et là on a rencontré les représentants de la métropole. Si je pense bien, j'étais devant le vice-président de la métropole et ses collègues. Et une fois arrivé là, on s'est assis autour d'une table. J'étais accompagné des autres frères et aussi quelques collectifs de Rouville. Le collectif de Rouville et les collectifs de Croix-Rousse, ils étaient là pour nous assister. Et là, ils nous ont posé des questions pour quel était l'objectif de notre manifestation à la métropole. Bon, là, on leur a fait part. L'objectif de notre manifestation, c'est quoi? Nous voulons un logement. Un logement, parce que là où on se trouve dans le campement, c'est vraiment insalubre et c'est très compliqué pour nous. C'est difficile à vivre. Quand il fait froid, c'est grave, c'est la galère. Et quand il fait chaud, là encore, c'est très compliqué parce que vous-même, vous voyez la température qui est très dangereuse parce qu'il y en a beaucoup de morts qu'on entend sur les réseaux sociaux ici en France. Bon, vous voyez, bon, c'est comme ça. C'est très compliqué pour nous de vivre dans les campements. L'eau qui n'est pas aussi potable, hormis de l'eau, vous voyez, les vêtements que nous portons. Et il n'y en a pas aussi... nous n'avons pas aussi, je peux dire, les cartes de bus qui nous permettront de se déplacer. Parce qu'il faut peut-être aller, il faut aller au secours populaire, il faut emprunter du bus, il faut aller sur les endroits où on peut manger à midi, les endroits où on peut manger le soir, dans les endroits reconnus par l'État, il ne sait pas trop. Bon, c'est là. Il y en a certains qui s'en vont, il y en a qui ne partent pas parce que c'est loin et c'est pénible pour eux. Vous voyez, il n'y a pas les cas de transport, c'est pourquoi nous sommes obligés de voler les métros à chaque fois, même si parfois nous sommes arrêtés, ils prennent nos noms et ils nous donnent des amendes 70 euros et tout. Bon, c'est, vous voyez, et ça peut nous suivre demain, on ne sait pas. Et tout ça, c'est encore le problème de la métropole. Et à la métropole, on a essayé de mettre certaines bases. Tout d'abord, pour le forum. Le forum qui ne reconnaissent pas les jeunes en tant que mineurs, mais plus tard, ils sont reconnus mineurs, au moins 95 sont reconnus mineurs. Et hormis de ça, il y a aussi les transports, parce que c'est la métropole normalement qui délivre les cartes de transport. Normalement, la métropole doit donner les cartes de transport pour les déplacements, les différents déplacements du jeune mineur isolé. Mais ils nous ont dit le 14, ils nous feront signe, ils vont nous dire réellement ce qu'ils en pensent, donc s'ils ont trouvé des solutions. Mais s'ils ne trouvent pas de solutions, on reviendra encore et encore jusqu'à ce que notre voix soit écoutée. Et hormis aussi des transports, il y a aussi
1: logement, transport et...
0: Bon, il y avait le logement, le transport et aussi le forum qui doivent regarder, hormis du forum. Et il y a aussi...
1: Le recours.
0: Parce que la durée du recours, c'est tellement aussi long. C'est très, très long. Donc, on a mis sur pied, on a essayé de leur faire part. Ils ont dit... Oui, qu'ils vont essayer de voir comment est-ce qu'ils vont faire pour réduire la durée du recours. Parce que beaucoup sont dans le campement, ils attendent seulement. On a les papiers qui prouvent, mais ils ne veulent pas approuver que nous sommes des mineurs. Et là, ça devient vraiment compliqué pour nous. Bien sûr qu'on n'est pas venu ici en France par voie légale, mais il faut au moins qu'ils reconnaissent notre droit en tant que mineurs. Parce que pour nous, c'est très compliqué de vivre cela. Merci.

0: Oui. Et comment ça se passe pour l'accès à l'école, à la scolarité?
1: Du coup, affaire de l'école, quand même, on ne dit pas qu'il y a trop de problèmes là-bas parce que les soutiens qui nous suivent, quand même, ils sont bien organisés par rapport à ce truc. Vu qu'une fois on se laisse from, quand on vient, ils vont nous proposer d'aller au secours populaire en attendant qu'on fasse des tests d'école normale. Parce que même moi, j'ai déjà fait test d'école normale, mais pas cette année. Ils m'ont dit l'année prochaine. L'année prochaine, du coup, je vais commencer l'école normale. Quand même, là-bas, il n'y a pas assez de difficultés.
2: Et comme on parle d'école, bon, la plupart des jeunes s'en vont au secours populaire, parce que c'est le secours populaire qui remet les jeunes à nouveau. Puisqu'on est dans la rue, il y en a beaucoup qui ne savent pas totalement bien s'exprimer en français, qui ne savent pas lire. Bon, le secours populaire accompagne les jeunes, ils permettent aux jeunes de savoir lire, écrire, et permettent aux jeunes de s'intégrer dans la société. Oui.
0: Et on a vu qu'il y avait une coordination nationale des mineurs isolés en lutte. Est-ce que vous y participez? Est-ce que vous voulez en parler?
1: Oui, bien sûr. Vendredi passé, on était à Marseille. C'est une réunion collective entre les villes de France. On était nombreux. Avant, on ne savait pas qu'est-ce qu'on doit faire, à qui doit attaquer pour réclamer notre droit. Et du coup, on a participé là-bas. Et nous a montré où aller pour réclamer notre droit.
2: Et quand nous sommes arrivés à Marseille, on a rencontré plusieurs collectifs. Et ces collectifs, ce sont les personnes isolées comme nous. Nous sommes arrivés là parce que nous avons été invités et ce sont toujours ces jeunes qui ont payé notre transport pour qu'on participe à cette réunion, parce qu'il y avait les jeunes de Tours, les jeunes de Marseille, de Paris, de Lille et tout. Donc il y avait plusieurs, dans les quatre coins et au coin de la France. Mais il y avait les jeunes là, on s'est rencontrés, et on a essayé de mettre sur pied les solutions et... Bon, et après ça, on a essayé de festoyer parce que c'est pas tous les jours qu'on se rencontre. Et on a aussi profité aussi un peu de la ville de Marseille, précisément la plage. Ouais. Mais qu'à cela ne tienne, quand même, la ville de Lyon est plus belle que la ville de Marseille. En dehors de la plage qu'il y a à Marseille, bon, l'architecture de Marseille, elle est très vieille par rapport à celle de Lyon. En vif Lyon.
0: C'est vrai que ça donne de la force de voir plein de collectifs qui se créent, les collectifs des mineurs isolés et pas juste des collectifs de personnes qui les soutiennent, et de voir que vous mettez en lien et tout. La force, elle est collective, quoi.
2: Oui, évidemment, c'est vraiment important de se rencontrer parce que on dit l'union fait la force, fait vraiment la force. Et après cette réunion, on s'est entretenu et on a dit la prochaine réunion ça serait ici à Lyon. Eux aussi ils vont venir, on va les recevoir. Bon, on va les souhaiter la bienvenue aussi, ça serait très bientôt, mais c'est qu'ils suivent, ils viendront, ils vont nous accompagner pour la lutte et ça c'est vraiment formidable.
3: Ça donne de l'espoir pour la suite et on voulait aussi vous demander qu'est-ce que vous avez besoin, enfin les gens qui nous écouteraient là, comment ils pourraient venir vous aider, ce dont vous avez besoin, comment pour la lutte pour vous, etc.
2: Bon, ce que nous pouvons dire pour ces personnes qui veulent venir nous aider, c'est que quand ils s'ils ont des matériels, y compris des chaussures, des vêtements, dans les accessoires qui peuvent aider à contribuer à la santé, à l'épanouissement du jeune. Bon, ils savent déjà l'adresse, c'est précisément à Rouville, tout face au lycée de Rouville. Oui, donc c'est un peu ça, à manger. Et surtout, s'il y a les choses à manger, s'il vous plaît, regardez bien la date de péremption avant de nous apporter, sinon ça peut nous créer des véritables problèmes de santé.
1: Et aussi, on a un compte Instagram qui est écrit Collectif des jeunes mineurs isolés de Rouville.
0: Est-ce qu'il y a des prochaines dates ou événements à venir où on peut venir vous soutenir?
1: On pense, oui.
0: Ok, on transmettra l'info à la radio alors.
2: D'accord.
0: Est-ce qu'il y a d'autres messages que vous voulez faire passer?
2: Bon, le message que je peux faire passer à toute la communauté de Lyon et au-delà des frontières de Lyon, c'est que de grâce, on est tous égaux. Il n'y a pas de différence entre nous. Parce que si tu te blesses, le sang qui coule entre tes veines, c'est le même sang qui coule sur le mien. Écartez-vous du racisme. Parce que le racisme, je le vis chaque jour. Et malgré ça, ça me rend encore plus fort, ça nous rend plus fort. On avance la tête haute parce que, comme Thomas Sankara a dit, l'esclave qui n'est pas capable d'assumer sa révolte ne mérite pas qu'on s'apitoie sur son sort. Donc c'est pourquoi chaque jour, on essaye de batailler, de se lever et lever toujours la tête haute et aller de l'avant. Oui, c'est un peu ça. Et j'aimerais vraiment que vous faites tout et tout pour ne pas dénigrer les personnes semblables aux nôtres.
0: Merci beaucoup.
3: Merci, ouais.
2: Ouais, merci aussi.
3: Tu nous avais proposé de...
2: de... ouais.
3: Si tu... Enfin, de rapper, donc...
2: Ouais, je fais du rap, vous savez, depuis... La musique, c'est un truc qui m'a vraiment aidé. Ça m'a vraiment aidé, parce que parfois, quand je me retrouve dans la solitude, c'est dans cette solitude que je retrouve ma voix. Et c'est la musique qui m'isole, qui me permet qui me redonne la force, parfois, de continuer d'avancer. Même si, quand je tombe encore plus bas, et sans espoir et tout, mais la musique revient, ça me redonne l'espoir. Vous savez, c'est un peu ça. C'est en passant par là que j'écris un peu quelques tests et tout.
3: Donc, je sais pas si... Ouais. Si...
4: Quoi ?
0: On lance le son ?
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0: Merci, merci beaucoup Franck. Merci tout le monde pour l'interview. Merci Franck et Omar d'être venus pour répondre à nos questions. Merci Franck pour le son. Et on enchaîne avec une chronique sur la sécurité sociale de l'alimentation présentée par Sido.
1: Alors, salut tout le monde. Alors, ça n'a pas grand-chose à voir, mais ça va parler quand même d'alimentaire et de qualité de nourriture. Effectivement, c'est toujours mieux de ramener des choses aux personnes qui soient en bon état. Donc, la sécurité sociale alimentaire, c'est, on va rêver ensemble, avoir une carte de sécurité sociale pour se soigner presque gratuitement et avoir une carte de sécurité sociale alimentaire pour manger presque gratuitement. Bon, c'est pas un rêve ni une utopie, c'est la réalité. Et c'est la réalité pour la sécurité sociale alimentaire, comme la sécurité sociale qui permet de rembourser une grosse partie de ses soins et de se soigner gratuitement, en tout cas en France et pour une partie des personnes, et ce serait bien que ce soit pour tout le monde. La sécurité sociale de l'alimentation prend des formes un peu différentes en fonction des villes. Je vais vous parler du cas de Montpellier. Donc, pour Montpellier, la caisse alimentaire commune, inspirée de la SSA, donc Sécurité sociale de l'alimentation, est un budget commun issu de fonds publics et privés et de cotisations des citoyens et citoyennes. Elle permet aux habitants de dépenser chaque mois 100 euros via une monnaie solidaire, la MONA, à Montpellier, dans des lieux de distribution alimentaire qui répondent à des critères élaborés collectivement. Épicerie, groupement d'achat. La caisse favorise l'accès à des aliments sains, produits dans des conditions respectueuses de l'environnement et qui contribuent au développement de circuits de production et de distribution durables. Les lieux et productions choisis sont décidés par un comité local qui, par de longues discussions et par plusieurs votes, ont décidé les lieux et sont allés les tester. Pour le financement, alors attendez, je reprends mes petites notes. Pour le financement, les personnes participent en fonction de leurs moyens. Donc à Montpellier, il y a eu un test avec 500 foyers qui participent et qui ont été tirés au sort pour être représentatifs sur des critères d'âge, de revenus et de composition de foyers. Chaque mois, ces 500 foyers cotisent selon leurs moyens jusqu'à 1 euro minimum et reçoivent une allocation de 100 à 220 mona. Donc 1 mona égale 1 euro. Donc 100 à 220 euros en fonction du nombre de personnes dans le foyer. Je me suis un peu perdue, désolée. De leurs moyens, comme pour la sécurité sociale et l'impôt et les cotisations patronales. Et donc, à Montpellier, cette caisse est complétée par des subventions publiques et privées, comme pour la sécurité sociale finalement. Reversée aux habitantes qui y participent, sous force d'une monnaie, le but est donc de mieux se nourrir, quels que soient les moyens, et que ce n'est pas un luxe de bien se nourrir. Elle a été initiée à la base par un collectif de 25 organisation du territoire et vise à réduire les inégalités d'accès à l'alimentation et lutter contre la précarité alimentaire. Donc, la réponse majeure à la précarité alimentaire est souvent l'aide alimentaire de base dans notre modèle, et c'est un mode plutôt caritatif, donc de don, fortement imbriqué au système alimentaire industrialisé et super productif. La sécurité sociale de l'alimentation permettrait de ne plus être précaire, mais de faire partie d'une logique naturelle et égalitaire de tout le monde peut se nourrir de façon saine et durable et le choisir. Je me suis perdue. Bon, voilà, en tout cas, j'ai pas fait d'assez grosses recherches là-dessus, mais je trouvais que c'était hyper intéressant de commencer à en parler, quitte à continuer. Il y a, dans la sécurité sociale alimentaire, il y a des tests qui se sont faits aussi à Lyon, dans le 8e. Dès que j'aurai plus de réponses, je viendrai vous parler aussi de ça, parce que ça me semble un petit peu intéressant de pouvoir manger des choses qui soient plutôt bonnes, qui soient en bon état, et que plutôt que ce soit des dons de personnes, qu'on puisse, en fonction de ses moyens, donner un peu d'argent, en recevoir beaucoup pour se nourrir qualitativement et surtout sortir des circuits de production capitalistes qui sont les énormes supermarchés. Même si on aime beaucoup les trucs sucrés, gras et mauvais, le problème c'est que tout est alimenté par des énormes entreprises qui se mettent plein d'argent sur le dos et qui en plus font travailler des personnes pratiquement comme de l'esclavage moderne. Donc voilà, c'est pour commencer une réflexion autour de la sécurité sociale de l'alimentation que j'avais fait ce petit sujet que je n'ai pas terminé.
0: Merci beaucoup Sido, on a hâte de l'épisode 2 avec les remontées de terrain directement du 8e arrondissement. On enchaîne avec une pause musicale et comme chaque semaine, on vous passe un projet de Rebecca Warrior. Cette semaine, c'est un son de Mansfield Tia, donc son projet, qui s'appelle « Ni morte, ni connue ».

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1: Flash info, des notes ont été retrouvées sous une table de Radio Canu, donc la chronique peut donc se poursuivre. C'est parti, Sido.
2: Oui, je suis très mal organisée. Donc, c'était juste pour vous faire des points de contexte par rapport à comment ça s'était organisé à Montpellier. Je trouvais ça intéressant, comment le comité local s'était organisé. Donc, le comité social, qui est comité de l'alimentation, donc qui ressemble à la sécurité sociale de l'alimentation, donc il a été constitué de base par la métropole de Montpellier et les différentes associations liées au projet. Donc, il y en a plein, et qui avaient l'idée de faire ça. Et ils sont allés proposer, notamment aux habitants et habitantes de quartiers prioritaires et ou usagers et usagères de l'aide alimentaire, de participer aux discussions autour de l'alimentation. Et ils leur ont proposé des conférences gesticulées sur la sécurité sociale alimentaire, des ateliers de cuisine, des balades d'alimentation pour aller voir les différents lieux. Puis après, il y a eu des longues discussions, ça a pris plusieurs années, parce que je crois que le projet, si je ne me trompe pas, a commencé vers 2019, et c'est vraiment lancé en 2023. Donc, il y a eu donc la création d'un comité d'usagers et usagères qui allait décider des lieux et des points de vente pour pouvoir utiliser la MONA et donc où pouvait être utilisée cette sécurité sociale alimentaire. Et donc ce comité, il s'est créé avec les missions du comité qui seront définir les critères d'accès à la caisse, les modes de fonctionnement de la caisse et les critères de conventionnement des lieux. Donc, le comité citoyen, il interagit avec les pouvoirs publics et les membres du collectif Territoire à Vivre. Donc, dans le collectif Territoire à Vivre, il y a le Secours catholique, Éperluette, qui est une épicerie un peu équitable, qui avait déjà fait les tests en donnant des tickets à des personnes qui coûtaient 1 euro et qui en valaient 5 pour aller acheter des choses sur un marché à Montpellier, je ne sais plus lequel malheureusement. Le Petit Débrouillard, le Secours Populaire et d'autres associations, je ne les ai pas toutes notées parce qu'il y en avait au moins 16. Donc, ce comité citoyen, après ça, il a donc choisi 28 productrices, 9 artisantes et 12 magasins. Donc à Montpellier, c'est dans ces lieux-là, je crois que c'est 49 si je compte pas mal, dans lesquels la MONA peut être dépensée. Donc il y a 61 membres du comité citoyen de l'alimentation qui se retrouvent tous les mois pour rediscuter, mais qui ont donc fait des discussions bien en amont pour choisir les lieux. Et c'est financé à 52% par les cotisations des participants et participantes, donc comme je le disais tout à l'heure, à hauteur de 1 euro minimum, et ça peut aller à plus en fonction des foyers et de combien les personnes gagnent, et à 48% par des subventions publiques privées. La cotisation moyenne des foyers et des personnes qui participent donc à cette sécurité sociale alimentaire à Montpellier est de 50 euros par mois, pour se retrouver donc par mois avec 100 euros à 200 euros. Donc c'est quand même pas si mal. Et pour les prises de décision, je trouvais ça intéressant juste d'en reparler, parce que leur prise de décision dans ce comité alimentaire pour choisir les lieux et pour se décider collectivement, puisqu'ils sont 61 membres, les prises de décision se sont faites d'abord avec la recherche du consensus, en discutant ensemble quels sont les lieux, pourquoi tel produit, pourquoi tel producteur, productrice. Puis, si aucune objection valide n'est formulée, la décision est validée de choix. Si par contre, il y a des objections valides qui sont formulées, là, on fait la recherche du consentement. Et donc, il y a les personnes qui ont fait des propositions précises certains points pour lever les objections. Voilà, c'est une recherche qui peut mettre un peu de temps. La proposition est modifiée et amendée en fonction des nouvelles propositions et de nouveaux points rajoutés, de nouvelles formulations. Si aucune objection, on revient à une décision validée. Et si ce n'est pas le cas, le processus s'enlise, et si le processus s'enlise et prend trop de temps, il y a donc abandon du consentement, et à ce moment-là, c'est le vote à 50% plus une voix qui est adoptée, et donc les lieux sont adoptés dans ce sens-là. Mais de base, dans l'idée, c'est d'abord de rechercher un consensus, puis un consentement, et si après toutes ces étapes-là, il n'y a toujours pas de décision collective, ou d'arriver dans la recherche du consentement, c'est arriver à se mettre d'accord avec quelque chose avec lequel on est en opposition, mais on peut quand même arriver à vivre avec. Et à la fin, c'est au vote. Donc voilà pour les petits points des feuilles perdues sur la sécurité sociale de l'alimentation et effectivement en septembre, prochain chapitre.
1: Merci Sido pour cette seconde partie qui a tenu toutes ses promesses. Et on réenchaîne avec Franck qui avait encore un texte à rapper. Et donc c'est parti pour Franck.
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1: Merci beaucoup Franck pour ce deuxième couplet. On revient à Sido qui cette fois va nous parler de la présomption de légitime défense pour les forces de l'ordre.
2: Alors oui, il y a une nouvelle proposition de loi N691 qui vise à reconnaître une présomption de légitime défense pour les forces de l'ordre dans l'exercice de leurs fonctions. Ça a manqué, je crois. Donc, ces deux lignes ajoutées au code de la sécurité intérieure qui autorisait déjà les flics, gendarmes, en gros, à l'utilisation de leurs armes pendant leur service quand leur vie ou celle d'autrui est menacée, on l'a vu tellement de fois. Voilà ce que dit la proposition de loi portée par Vauquiez notamment. La nouvelle proposition de loi, donc N691, vient rajouter ces quelques lignes avec un petit texte en accroche. Chaque jour, policiers, gendarmes et autres agents s'exposent à des risques croissants pour défendre nos libertés, nos biens et notre intégrité. Il va falloir nous dire quelles libertés ils défendent. Les chiens de la garde de la classe bourgeoise, qui étaient déjà plutôt bien couverts par la justice, leur justice et leurs institutions, vont l'être encore plus par cette proposition d'instaurer, d'instaurer une présomption de légitime défense. Et aussi, le texte rappelle que cela renforcera la protection juridique des agents pour éviter une situation d'insécurité juridique dissuasive qui pèse sur leur capacité d'agir. Car oui, les policiers, les gendarmes ont quelque chose qui pèse sur eux. Malheureusement, c'est la justice, apparemment, quoi, on ne le voit pas tellement. Pourtant, cela ne les empêche pas d'agir et ils ne sont pas souvent virés de leur profession, mis au placard ou mutés. Comme par exemple pour Zineb Redouane, morte à Marseille après avoir été visée par une grenade lacrymogène. Le policier n'a jamais été sanctionné. Pour Naël Merzouk, la justice se fait encore attendre pour le policier qui l'a tué à bout portant en 2023 dans sa voiture. Donc cette loi est bel et bien un permis de tuer, ce qui n'est pas nouveau, mais donne un pouvoir encore plus grand aux forces de l'ordre pour sauvegarder la vie des plus riches d'entre nous, éviter la rébellion, les manifestations, les contestations contre les privilèges, le racisme, la domination de quelques-uns sur tous. Et que reste libre? Le marché, la libre concurrence, le système méritocratique et raciste, la course à Mars, l'innovation technologique, les viols de masse, les GAFAM, protéger le système capitalisme et le maintenir à tout prix.
1: Merci beaucoup Sido. C'est édifiant et loin d'être réjouissant. Comme d'habitude quand on parle de la police dans ce pays, on a Annie cette fois qui veut nous rajouter quelque chose sur le sujet.
3: Je vais juste faire un petit commentaire, mais pour dire que c'est une tendance de fond depuis les 40 dernières années et que le principe de légitime défense en fait ne fait que évoluer de pire en pire et qu'en fait cette loi-là ne fait que rajouter une pierre sur cet édifice qui amène à des systèmes fascistes, hein, disons-le tel que c'est. Et que typiquement la dernière évolution qui a été notée, c'était justement le droit de tirer si les policiers soupçonnaient qu'il y a un risque de crime après. Ce qui déjà était un marqueur... Tout à fait. La loi Cazeneuve... c'est une loi qui a été votée en 2017 et qui n'a fait que augmenter le nombre de morts dus à la police et entre autres sur par exemple des fuites ou des gens qui avaient peur de la police et qui du coup partaient en voiture ou autre et qui du coup se faisaient tirer dessus, ce qui était interdit avant parce que selon eux il y avait un risque que la personne peut-être dans 50 mètres écrase quelqu'un d'autre et que du coup cette loi là comme on l'a vu avec la loi Cazeneuve en 2017, en fait, risque de encore augmenter le nombre de morts dus à la police. Et puis, ce sera bien sûr toujours les mêmes qui vont se faire tuer, c'est-à-dire les personnes noires, arabes et prolétaires. Et voilà, et que du coup, le nombre de morts risque encore d'augmenter si cette loi-là est votée, ce qui n'est encore pas le cas. Et on espère que ce sera pas le cas. Voilà, désolé pour cette note pas joyeuse pour un rond.
4: Bon, et j'ai une chose à rajouter aussi. En tant que mineur isolé dans la ville de Lyon, bon, tout récemment, dans le campement, il y a eu l'arrivée du préfet, du sous-préfet au campement, accompagné de ses collègues. Bon, je sais pas trop, mais quand même de ses...
5: Accompagné
4: accompagné par la mairie du premier, par le maire de la mairie du premier. C'était quoi la venue? Bon, ils étaient arrivés, c'était pour nous faire signer des papiers pour le retour volontaire. Et insistant et persistant sur ce fait. Et hormis de ça, ils nous ont fait, ils nous ont aussi raconté qu'il fallait qu'on aille signer l'asile. Et comme nous n'avons pas encore l'âge pour aller signer, pour aller faire l'asile, bon, ils ne faisaient qu'insister, ils disaient qu'ils vont nous trouver des logements et tout. Là, ils vont nous trouver des logements. Mais alors que tout ça n'était qu'un piège, mais on a vite détecté ce piège. Et on leur a fait part. Si vous voulez nous aider, c'est de nous trouver un logement d'abord et après accélérer le recours et éviter de mettre les gens dans la rue, parce que c'est toujours la métropole qui met les gens dans la rue. Et après ça, il m'a fait part. Et après ça, il m'a fait part, madame madame le sous-préfet de Lyon, elle a fait part, elle a dit, je lui ai posé plutôt la question en lui disant, quand elle s'en va en Afrique, est-ce qu'elle paye un visa pour aller en Afrique? Elle m'a dit non. Et pour se justifier, elle dit, c'est après 3 mois. C'est après 3 mois. Elle dit, c'est après 3 mois. Après 3 mois sur le territoire africain, ils sont obligés de renouveler leur carte de séjour. C'est où je lui ai fait pas. Mais par contre, c'est injuste. Parce que pour l'Africain, pour arriver ici en Europe, il lui faut un visa. Et pour avoir ce visa, c'est comme si c'était peut-être l'entrée pour le paradis. C'est un enfer et c'est très difficile pour nous pour obtenir le visa pour arriver ici là. Et raison pour laquelle beaucoup prennent la direction de la mer. Beaucoup sont décèdent dans le désert, la mer Méditerranée et tout ça. Et s'ils décèdent en mer, s'ils décèdent dans le désert, la mer Méditerranée, c'est aussi à cause des autorités tunisiennes, libyennes et marocains. Parce que, et beaucoup plus les autorités libyennes et tunisiennes. Parce que en Tunisie, l'Union européenne finance des millions et des multimillions pour repousser les migrants dans le désert en prenant sur eux leur argent, leur passeport, leur carte d'identité, tout. Et là, j'étais dans le désert, sans eau, sans nourriture, sans vêtements pour se protéger contre le froid. C'est vraiment compliqué pour les migrants qui se retrouvent en Tunisie. Et je tiens à leur donner de la force. Et quand elle dit qu'il n'y a pas assez d'argent pour nous héberger, mais ils sont forts pour déverser des grosses sommes pour tuer nos frères dans la mer Méditerranée et envoyer dans le désert. Vous voyez? Moi, j'ai assisté à la mort de plusieurs frères. Étant dans le désert, j'ai assisté à la mort et en haute mer. La garde marine tunisienne, quand ils vous attrapent en haute mer, ils enlèvent le moteur et vous abandonnent sur l'eau. Et quand ils disent au capitaine d'arrêter le moteur, le capitaine arrête le moteur, mais il y a un problème si le capitaine n'arrête pas, il commence à créer des vagues. Et ces vagues, ça tue beaucoup d'Africains, beaucoup meurent dans la mer. Donc, et s'il faut faire un recensement, on part à des millions de morts. Des millions de morts. Et ça, c'est à cause de la contribution de l'Union européenne. Et ce que je peux dire, l'esclavage n'est pas terminé. En tant que noir, avoir une couleur de peau noire, c'est avoir le cardio, parce que si tu n'as pas le cardio, tu ne vas pas être fier de ta couleur de peau. Mais si nos ancêtres ont pu avoir ça, nous, on le garde avec fierté. Et regardez un peu au niveau de l'Afrique. L'Afrique n'a rien à envier au monde, mais le monde a envié à l'Afrique. parce que l'Afrique regorge beaucoup d'opportunités, mais les opportunités qui nous tuent et qui est au profit de l'Occident. Donc, c'est pourquoi nous, en tant qu'Africains, je peux dire, on est tous des frères, qu'on essaye de former un et éviter le racisme, parce que même étant dans les bus, je ressens ce mépris. Quand j'entre dans le bus, certains ils mettent la main sous le nez, et certains, si peut-être j'ai la place auprès de moi, ils ne veulent pas s'asseoir. Pourquoi ? Parce qu'ils croient que je sens, parce qu'ils croient que je suis pas humain, ou peut-être je suis plus bas niveau, donc je ne fais pas partie de son statut, ou peut-être leur case sociale, c'est un peu ça. Et je tiens aussi à dire à la population de France et précisément de Lyon, ne prenez pas tous vos problèmes, vous déversez ça sur les immigrés. Au contraire, ce sont les immigrés qui apportent beaucoup ici en France. Ils apportent tout. Les travaux qui sont pénibles, les travaux que les Français eux-mêmes ne travaillent pas, qu'ils dénigrent, c'est cela que l'immigré s'en va travailler. Et en plus de cela, il n'est pas reconnu à sa juste valeur. Et là, ça devient un véritable problème. Ça, c'est un problème qui gangrène cette société. Et c'est vraiment pénible pour nous. C'est vraiment compliqué. Mais
1: merci beaucoup, Franck, pour tout ce que tu as raconté depuis tout à l'heure. C'était super. On arrive à la fin de l'émission. On va finir avec la traditionnelle chronique de l'agenda. Donc Annie, c'est à toi.
3: Alors juste pour vous dire que du coup il y a trois rendez-vous qui arrivent sous peu. Donc samedi demain à Roanne, il y a la Pride, une Pride rurale, le queer des prés, des vignes et des forêts, qui a lieu à Roanne, donc dans le centre-ville, à 15h. Sur Lyon, du coup, mais toujours samedi, 4 juillet, il y a la grande marche citoyenne contre les VSS et pour une loi intégrale qui commence devant la préfecture à 16h. Et il y a le Mazafest de 14h à jusqu'à tard dans la nuit. Du coup, toujours le samedi 4 avril, qui aura lieu donc place Magrand avec plein d'activités et qui regroupe pas mal de lieux du quartier à tendance libertaire. Et pour finir, donc vendredi 10 juillet, donc semaine prochaine, de 18h45 à 22h55, à l'illégalité, il y a le dernier bal afro avec la cantine solidaire de l'année scolaire, donc à l'illégalité. Et voilà pour l'agenda du soir.
1: Merci beaucoup Annie. Il ne nous reste plus qu'à vous souhaiter à tous une bonne soirée. C'est tout pour nous pour cette semaine. Ciao.
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Ouais. Vous êtes bien sur les bandes continues de Radio Canu 102.2. On écoutait dans l'ordre Jacques Bertin qui nous interprétait en 1967 le morceau Corentin en direct à la télévision. Juste après, c'était Rice et Barrier qui interprétait un texte de Jean Rictus qui s'appelle La complainte des petits enfants morts. Et à l'instant, c'était Monique Morelli avec Ça n'a pas d'importance.

0: Mais quel excellent solo de musique pour vous réveiller, Muteki Yokoso.
1: Salut à tous.
0: Bien le bonjour, ici Muteki de 9h à 10h pour vous réveiller avec une matinée, bah écoutez, musicale, pleine d'annonces et de préparation. Eh bien écoutez, nous venons de vous réveiller avec June Parker, son tout dernier single qui est sorti, qui du coup, alors j'écorche toujours les noms japonais, on me pardonnera, Shiokaze wa yoru ye le ye wo yoru rete. My bad. Qui du coup veut dire swing by the sea wind, donc bercé, ballonné par le vent de la mer. Qu'est-ce que c'est beau, c'est poétique.
1: Bah, comme toujours avec June Parker, hein, tout à fait. Ses titres.
0: Des bisous à eux, par ailleurs, parce que bah, comme vous pouvez l'entendre, ce n'est pas Damien qui est derrière l'antenne, qui sont du Damien Yolen au Japon, actuellement du coup pour leurs vacances, et qui ont rencontré hier, ou avant-hier, je crois, June Parker, justement. Ils ont dû se recroiser, ça faisait un petit bout de temps. June Parker qui est un ami de l'association, parce qu'il est déjà venu à l'émission plusieurs fois pour des interviews, et tout il a fait. Aussi fait du coup l'anniversaire de Damien à l'AFK en emmenant sa guitare et en pouvant jouer. Oui, du coup, pour son anniversaire.
1: Exactement.
0: C'est un ami de la famille. Ce dernier single vient juste de sortir. Il sortira officiellement sur les différentes plateformes le 7 juillet. Donc, c'est une avant-première que nous vous présentons. Et il sortira même en physique sur un 8 cm CD. Donc, c'est un format traditionnel japonais qui est du coup le standard des années 80-90 pour ceux qui s'y connaissent pas trop. Je ne savais pas du tout.
1: Les 8 cm.
0: Oui, les CD 8 cm, ce n'est pas
1: de... les CD 8 cm.
0: Ce n'est pas de mon époque, je suis beaucoup trop jeune pour ça, désolé.
1: Ouais, t'as dérivé vers un format qui est absolument pas sorti du Japon, qui est le format MD, qui était des CD enfermés dans des boîtes en plastique. C'était très bizarre.
0: Par rapport au vinyle, du coup, c'est très vintage.
1: Du vinyle, c'est vraiment une sorte de CD, mais enfermé dans une boîte plastique qui rappelait les cassettes audio. Mais c'est pas exactement les cassettes audio, mais ça faisait un peu. C'était très fin comme ça. Mmh. Et ça a eu beaucoup de succès dans les années 2000. Et moi, j'en avais eu un lecteur de MD, puisque j'étais en stage là-bas au Japon. Et du coup, j'avais ça. Je crois que j'ai toujours quelque part. Mais,
0: wow. L'antiquité.
1: Ah ouais, l'antiquité de ouf, parce que ça a duré. 3-4 ans.
0: Ah oui.
1: C'est passé de mode, on va passer au CD. Quoi.
0: Mais c'est vrai que c'est vraiment un truc que j'ai pas l'impression qu'on a tant que ça en France.
1: Ah non, on n'a pas.
0: Parce que ça a l'air vraiment d'être. Si notre vintage à nous, c'est le vinyle, vraiment en tant que tel.
1: Ouais, le vinyle, la cassette audio d'époque. Mais celui-là, c'était vraiment un truc des années 2000. Mais qu'au Japon. Il n'y avait que là-bas.
0: Et bah, très très bien. Content de vous retrouver pour une heure de son japonais, écoutez, avec plein d'annonces différentes. Aujourd'hui, c'est spécial Japan Expo. La semaine prochaine, nous sommes tous à Japan Expo, donc non, désolé, il n'y aura pas Muteki. On ne pourra pas encore se téléporter entre Lyon et Paris.
1: Ouais.
0: Nous pourrons nous balader, Damien et moi, du côté de Muteki, du côté de Japan Expo, un petit peu partout. Et toi, Léo, tu seras du côté de Epic, c'est bien ça ?
1: Yes, pour me trouver sur le stand Epic près de la scène Kitsune, comme d'habitude, pour ceux qui vont à Japan Expo. Et je serai aussi en charge de la finale de l'Extreme Cosplay Gathering, le CG. Et pour cette année, je serai en co-présentation sur la scène pour la finale. Donc, n'hésitez pas à faire un coucou à ce moment-là.
0: Vous réussissez à attraper Léo avant que...
1: Et je ferai aussi des jeux sur la Kitsune, je pense. A priori. Donc voilà, n'hésitez pas à venir nous voir. Enfin, à venir me voir, pour le coup, parce qu'il n'y a que moi à Epic de Muteki. Mais n'hésitez pas à faire un bonjour, il n'y a pas de souci. En tout cas, si je ne suis pas en train de courir à gérer des cosplayers.
0: S'il court...
1: Je dois gérer des cosplayers et des concours.
0: N'essayez pas de le rattraper.
1: Si, vous pouvez toujours dire bonjour, je fais coucou, mais je dois repartir.
0: Très, très bien. Eh bien, écoutez, petit message de Damien. Il dit qu'il a bossé chez MD pendant près de 10 ans. Tant.
1: Ah là là. Il a bossé, ouais, pour 5 ans d'efficacité.
0: Tout est lié, écoutez, tout est lié. Peut-être on va vous retrouver sur une autre passe musicale. Et j'ai réussi à vous trouver une petite pépite. Pour Japan Expo, pour les 25 ans de Japan Expo, on a le célèbre, le magnifique, le fantastique, le glamour, Yoshiki de X-Japan, qui va du coup être présent avec des concerts et des dédicaces. J'ai appris, parce que je me suis dit, bon, on va peut-être pas présenter une musique de Yukishi, il est connu, c'est très bien. Il a été producteur d'un groupe, d'un girls band, très bien, qui est du coup un girls band 100% japonais, qui s'appelle du coup Belay. Et ils ont sorti du coup, il y a peut-être quelques mois de ça, mais du coup c'était leur tout premier album. Elles ont sorti leur musique Butterfly, qui est du coup en production, coproduction avec Yokishi. Ce groupe, il a un truc un peu particulier, c'est quatre mademoiselles, quatre nanas, mais qui ont toutes des cordes vocales très

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0: pour tous nos grands fans de musique qui pète, qui réveille et qui attaque, voici le groupe One... Oula, j'y arrive pas ce matin, je suis désolé. Wanima, qui a du coup proposé la musique Furuboko, qui est l'opening de Bakido, The Invincible Samurai. Baki, c'est un manga, mais aussi tout d'abord un animé et tout d'abord un manga, du coup, auquel on aura l'occasion de voir en exclusivité son mangaka qui sera là. Du coup, le mangaka de Baki sera invité d'honneur pour la présentation. Son nom, c'est, excusez-moi pour le japonais, pitié, ne m'achevez pas, Kiyosuke Itagaki, qui est du coup l'invité d'honneur 2026 pour Baki. Il y aura des dédicaces, il y aura un live drawing où du coup il pourra nous montrer du coup sa patte graphique, comment est-ce qu'il présente Baki. Enfin, tout ça, tout ça. Il y a même une conférence sur son travail. au niveau de Baki, j'avoue que je connaissais pas de base et j'ai pas spécialement accroché. Au niveau des trucs de combat, je sais pas toi ce que t'en penses, Léo.
1: Les trucs de combat ?
0: Surtout par rapport à Baki. Le scénario, il c'est surtout je veux la bagarre, je me développe et je suis encore plus fort. Un peu comme tous les...
1: Oui, bah après, j'ai pas lu Baki, je t'avoue. Donc, je peux pas te dire, mais après, il y a beaucoup de mangas à l'époque shonen qui étaient dédiés aux arts martiaux et qui, effectivement, enfin, voilà, donc conceptuellement, c'est un manga de combat. Donc, de toute façon, l'idée, c'est qu'il devienne de plus en plus fort, qu'il se dépasse, Neketsu et tout et tout. Après, il y a certains qui essaient d'acheter de l'originalité, mais globalement, les mangas de combat, c'est je deviens plus fort. C'est tout, tout simplement. Ça reste de ce niveau-là. Après, je connais pas Baki, donc je peux pas te dire s'il est bon. Après, il y a les mangas de sport de combat qui peuvent être légèrement différents et qui eux vont jouer plus sur les rivalités qui peut exister dans l'autre, mais rivalités, les codes du sport et puis le parcours pour devenir champion du monde, pour devenir.
0: Pour ma part, par exemple, j'ai beaucoup plus accroché à All Out, du coup, l'animé spécial du coup de rugby. J'avais beaucoup plus accroché à ça que à Baki en tant que tel.
1: Ouais, bah après All Out, enfin moi je suis un fan de rugby, donc moi je critique tout ce qui est rugby. J'ai pas trouvé ça fantastique. Après c'est classique, on va dire, mais voilà, l'animation était pas géniale, donc j'ai moins accroché. Mais Baki, je vous avoue, je connais pas, donc je peux pas. Trop vous dire.
0: Eh ben très très bien. Nota bene d'ailleurs, c'est Netflix qui a directement fait la commande auprès du groupe du coup de Wanima pour en fait proposer et composer du coup le générique de combat. Et on peut remarquer qu'avec ce son, cette énergie brute, il y a aussi des textes qui parlent du dépassement de soi, qui est vraiment un thème récurrent d'ailleurs dans Baki, et une musique qui est physiquement engagée. Regardez le clip, hein, franchement ça donne envie de faire de la baston. C'est un opening qui convenait très très bien avec les deux. Le lien entre ces deux musiques, j'ai été surpris de faire mes petites recherches et je balance ça un petit peu comme ça à la fourchette, ils ont tous les deux travaillé du coup en lien avec Hollywood. Du coup, le groupe Belay, c'était leur musique qu'on vous a présenté, Butterfly, qui est du coup de base pour un film hollywoodien qui s'appelle Bride Hard, qui est sorti du coup il y a quelques années de ça et qui était un grand succès. Et pour le groupe du coup Wanima, ils ont travaillé en lien avec Hollywood, avec du coup le Juice Up No Team, qui est du coup le thème officiel de Ant-Man et la Guêpe. Voilà. Okay. Comme quoi, les groupes, sans avoir spécialement de lien, ils viennent à travailler sur des sujets assez proches l'un l'autre. Pour faire la passation, l'année dernière, on avait du coup un événement très spécial autour de Goldorak, qui était du coup par rapport en fait à je crois que c'était je sais plus combien tième d'année de passation. Et bien cette année on a la même chose mais avec un jeu vidéo, avec une franchise de jeux vidéo, Persona. Ouais. J'ai jamais joué à Persona donc me tapez pas si je viens à
1: dire. Moi j'ai tout joué, je suis un fan, j'attends Persona 4 avec impatience.
0: Vas-y, alors tu me dis dès que je fais des bêtises, tu me diras dessus. C'est du coup l'exposition des 30 ans. On va pouvoir rencontrer le chara-design, du coup...
1: On va rencontrer ceux qui ont créé la série Persona.
0: C'est ça. Du coup, en fait, c'est spécialement pour l'occasion de Persona 4 Revival.
1: C'est ça.
0: C'est très précisément pour ça. Et du coup, on pourra rencontrer le concepteur des personnages et les illustrateurs de Atlus. Atlus qui est du coup le studio de jeux vidéo qui propose ceci. Du coup, le concepteur, c'est Shigenori Suejima. Désolé si j'écorche les prononciations. Et ensuite, on aura aussi la présence de... je l'avais vu il n'y a même pas 30 secondes. Du producteur de la série, qui est du coup Kazuya Wada. Et je veux l'attraper. J'ai des questions à lui poser en tant que producteur de jeux vidéo. Et pour... Vas-y, pardon.
1: Non, non, juste pour dire qu'effectivement, ils seront présents. Ce qui est très drôle, c'est qu'ils sont là en ce moment à Anime Expo aux États-Unis. Hein. Ils sont en invité spécial à Anime Expo. Et donc, ils vont se retrouver en France, même pas une semaine après.
0: Oh, le jet lag, ça va picoter.
1: Ça va un peu piquer.
0: Voilà, comme quoi tout le monde sera en jet lag. Damien, Violaine, eux aussi. Tout le monde sera en jet lag au final. Eh ben, comme pause musicale, je me suis dit, tiens, c'est les 30 ans d'une franchise et tout. Pourquoi est-ce qu'on passerait pas la première musique d'un des premiers Persona et on la comparait avec la deuxième, enfin, du coup, les plus récentes musiques du coup, d'un autre Persona. Et pour ça, du coup, je vais vous en proposer deux. Tout d'abord, nous aurons du coup le thème de Kandori qui s'appelle Silence et qui vient du coup du premier Persona. Tout premier Persona.
1: Il date.
0: il date quand, je crois que c'est 1900 et des mi-broutis.
1: Dans les 90.
0: Les années 90, quelque chose comme ça. Enfin, ça fait un petit bout de temps, on va pas se le cacher. Et ensuite, j'aurais à vous proposer Persona 5, l'OST 11, qui s'appelle To Another World. Pour le premier, pour le thème de Kandori. C'est du coup, oui, 1996, voilà, comme ça, moi, j'ai la date sous les yeux. Le compositeur du coup Shoji Meguro a travaillé du coup du premier personnage jusqu'au Persona 5 et il est plus à Atlantis depuis 2021 parce qu'il a préféré du coup se lancer dans la carrière indépendante, même si du coup il co-travaille avec les nouveaux compositeurs pour Atlantis et du coup les autres Persona. Bon, en tout cas, il a arrêté, il a fait une belle carrière remplie de plein d'OSC différents parce qu'il a fait du coup tous les Persona. Donc le premier, je crois qu'il y avait des versions antérieures, si tu me dis pas de bêtises, du moins du 1 au 5 avec les versions antérieures. C'est du coup la musique de l'antagoniste qui s'appelle du coup Kandori, bravo Elias. Et du coup, il y a aussi un vinyle qui est sorti en 2022 pour rééditer du coup les musiques de Persona 1 et 2 en soundtrack. Voilà, voilà. Je vais du coup vous laisser tranquillement écouter ce thème musical et nous passerons au suivant, tout ça dans une belle ambiance de Persona 5.
1: Yes.

0: J'ai l'impression de me retrouver dans un donjon.
1: Non, c'est lié.
0: C'est terrible. Nous avions du coup tout d'abord Silent du premier Persona. 1996 quand même. Et enfin, le tout récent, c'est une musique, je dis pas de bêtises, Persona 5, du coup To Another World, 2016. Et on voit bien la différence de composition, il y a quand même un côté presque plus fluide, plus chantant, plus délicat, je trouve, avec les années qui passent.
1: Bon, après, chaque Persona a des thèmes différents, et surtout là, oui, il y a surtout une différence d'époque dans la composition. Les jeux vidéo commençaient à peine à devenir, je dirais, symphoniques avec des instruments réels, parce que fin des années 90, on avait la technologie pour pouvoir supporter ça avec les lecteurs CD et tout. Donc c'est pour ça que je pense que c'est les premières fois où on avait la musique intégrée dans le jeu, mais il fallait quand même optimiser la place, donc la musique n'était pas totalement bien synthétisée. Ou en tout cas bien reproduite. Maintenant, on peut faire on a tellement de place sur un Blu-ray qu'on peut mettre à conserver l'harmonique dans le truc de 80 heures, il n'y a pas de problème. Donc aujourd'hui, c'est pour ça que la composition est probablement, effectivement, et puis le compositeur a évidemment mûri durant toutes ces années, donc je pense que c'est aussi pour ça que la composition est un peu plus travaillée dans les derniers Persona.
0: Et nota bene, elle est aussi un peu différente parce que pour celui-ci, enfin du moins pour ce Persona-ci, il a travaillé en collaboration avec Lynn Naizumi, qui est du coup un chanteur de jazz et de soul. Chanteuse du coup de jazz et de soul, ce qui explique du coup ce côté un petit peu différent dans la composition dans la musique. Et sachez que Lynn Naizumi n'avait jamais fait de jeux vidéo de base, elle avait vraiment fait que du jazz bien séparé, et du coup c'est sa toute première collaboration dans le monde du jeu vidéo, et ça lui a permis d'ouvrir certaines portes parce qu'après elle a pu recomposer pour d'autres jeux, et je crois que d'ailleurs elle est en coproduction du coup avec les nouveaux compositeurs pour les prochains Persona. Je ne dirai pas de bêtises, je ne m'aventurerai pas sur ce sujet. Hélas, j'ai foiré mon travail, j'ai foiré mon organisation. Normalement, juste après Baki, nous étions censés vous présenter la réponse de trouver l'intrus, parce que tout était lié. Mais écoutez, ça ne fait que durer le plaisir, durer le passe-temps. Léo, est-ce qu'on du coup présenterait pas la solution du trouver l'intrus?
1: Évidemment. Ce qu'on va faire du coup, on va vous donner immédiatement la réponse. Je ne sais pas si on a eu des bonnes réponses sur les réseaux sociaux.
0: Alors, je crois que j'ai checké et je crois que non, nous n'avons pas eu de bonnes réponses.
1: Je ne crois pas qu'il y ait de bonnes réponses, hein, à mon sens. Mais en tout cas, c'était... Ouais, normalement, c'était jouable, hein, sans trop de problèmes. Mais il semblerait que ça soit un peu plus compliqué. Donc, on va passer les extraits. Donc, 4 extraits en moins d'une minute. Enfin, une minute plutôt. Et je vous donne les réponses au fur et à mesure.
0: Tout à fait, en avant.
1: Ça, c'est du Devil May Cry 3.
0: Et tout à fait.
1: Composé par Tetsuya Shibata, ça s'appelle Devil Never Cry.
0: Ça pète comme musique, hein, franchement.
1: Tu peux aller mettre un peu plus fort. Ça, c'est du Guilty Gear Xrd de Daisuke Ishiwatari, Smell of the Game. Bon, ça va, quoi.
0: Jusque-là, c'était le seul que j'avais
1: Street
0: de base.
1: Fighter 2, Yoko Shimomura, Guile the Theme. Enfin, le thème de Guile, pardon. Et celui-là Ça, c'est du Tekken 3, Yoshie Arakawa, Yoshimitsu, le thème de Yoshimitsu. Donc, voilà. Et donc, l'intrus, c'était numéro 1, c'est Devil May Cry 3, c'est pas un jeu de combat parmi les 4 qui étaient proposés. Voilà.
0: Et oui, tout à fait. Bon, alors moi, je vais rien dire. Hein. Moi, je m'étais fait spoil. On avait eu un problème technique. Je le savais. Depuis le début, je savais tout. Et au final, ouais. Et non, en vrai, j'avoue que c'était un thème qui était plutôt jouable. Mais moi, qui joue pas forcément au thème.
1: Bah, ceux qui jouent pas jeux de combat, c'est plus compliqué. J'avais pris quand même normalement les gros jeux quand même. Mais bon.
0: Bah, le thème de Street Fighter, ça, c'était sûr.
1: Oui,
0: je l'avais. Mais je m'en doutais sans doute avec le dernier thème aussi, le thème de Tekken, et je me suis dit, ah, est-ce que ce serait pas un thème de combat et tout. Et au final, ça l'est. Et l'intrus, du coup, est bien le numéro 1, du coup, Devil May Cry. Voyons voir. J'ai une musique qui peut faire transition, ou alors on peut passer aux news ci et là que nous avons.
1: Oh, je pense qu'on peut transitionner vers une musique et puis on fera les news après.
0: Alors, sachez que la musique, c'est du One Again. Attention, préparez-vous, vous n'êtes pas prêts à écouter ça. C'est du coup l'artiste de J-pop. Je vais encore. Je suis maudit, hein, pour les prénoms, je suis désolé. Kiari Pamiu Pamiu.
1: C'est ah bah
0: du
1: oui.
0: Coup... Ah, oh merci. Quelqu'un, tu connais du coup, bah je suis content.
1: Évidemment.
0: Elle fait fureur à l'étranger et pour autant, au tout début, les Japonais étaient un peu plus mitigés sur son style de musique, sur sa vocaloïde, sur ses clips, sur les thèmes qu'elle abordait. Et en tout cas, elle casse les codes des plus grands artistes de J-pop et elle en fait partie du coup de ces grands artistes-ci. Mmh. D'ailleurs, elle organisera son propre festival en août 2026 pour du coup ses 15 ans de carrière. Et j'ai choisi la musique pour fêter ses 15 ans. Qui s'appelle du coup Focus Focus.
1: Yes.
0: Est-ce que tu la connais ou pas, dis-moi Léo? Ou est-ce que tu l'as...
1: La musique, tu l'as? Non, ouais. La musique, je pense pas. Par contre, Kyao, Kari, Piamiu, Piamiu, évidemment qu'on connaît. Mais
0: en tout cas, j'adore sa vibe parce qu'elle est tellement originale, ça sort tellement de l'ordinaire par rapport à ce qu'on connaît.
1: C'est la catégorie What the Fuck Japan.
0: Ah bah, c'est une très jolie catégorie what the Fuck, franchement.
1: C'est assez évident, mais globalement, c'est exactement ça. Elle a en fait beaucoup... sévit dans les années 2010, enfin 2000-2010, je dirais. Un peu moins aujourd'hui, elle continue à avoir sa fanbase, hein, bien sûr, mais elle est moins présente sur la scène, on va dire, mainstream aujourd'hui. Mais elle avait effectivement marqué par son style vestimentaire, par ses clips complètement loufoques.
0: Ah bah.
1: Complètement. Et surtout, son premier clip était vraiment, vraiment bizarre. Ça reste dans la tête, mais c'était complètement bizarre.
0: Je sais que quand je m'attendais pas à voir ça, du coup pour Focus Focus, le thème est tout autant bizarre, tout aussi loufoque, et pour autant la musique elle est rythmée, elle est rapide, et il y a quand même si c'est bizarre, un joli travail scénographique qui, bah, on commence les premières notes, on fait oh bah elle est bien, et on a envie de la finir. On a juste envie de finir la musique parce que c'est,
1: ça aurait été bien composé et bien produit.
0: Donc à ce niveau-là. Donc Kairi Pamyu Pamyu avec du coup son dernier clip Focus Focus pour fêter du coup ses 15 ans. Attention à vous. Si ça veut.

0: Vous ne nous voyez pas actuellement dans l'aquarium, mais on est en train de s'enjailler, on danse avec Léo et on vous agrippe littéralement avec une mignonitude impressionnante. Au tout début, nous avions Kirai Pamiu Pamiu, son dernier titre Focus Focus. Et enfin, Léo m'a fait une surprise, il a trouvé une musique aussi bizarre que celle de Pamiu. Dis-moi tout, Léo.
1: L'anime est complètement loufoque, mais complètement inconnu du bataillon, ça s'appelle Jungle wa Itsumo, pardon, Hare no Chigu. C'est un anime des années 2000 qui raconte l'histoire de deux personnages, deux enfants, qui vivent sur une île tropicale, on va dire fictive, dans lequel le personnage masculin est un petit garçon sympa, gentil, tout gentil, et il y a une jeune fille qui arrive d'un coup, on sait pas d'où ça vient, aux cheveux roses, et qui fait n'importe quoi. Mais n'importe quoi. Et du coup, il est désespéré. Donc, c'est un animé ultra humoristique, très déjanté, avec des personnages secondaires qui sont complètement fous. Donc, voilà. Donc, c'est chanté par Sister Mayo et ça s'appelle Love Tropicana. Premier opening de Jungle wa Itsumo Hare no Chigu.
0: Entre celle-ci et Kiari Pamiu Pamiu, je pense qu'on a trouvé nos réveils matins pour cet été.
1: On est pas mal.
0: Franchement, là, niveau bonne vibe, je pense que vous êtes 1. Réveillé, 2. Vous êtes prêt à danser. Et on vous a peut-être mis l'une de ces deux musiques dans la tête pour la fin de la journée. Vous nous remercierez plus tard.
1: Ou pas.
0: Ou pas. Petite juste note à mener et nous passerons aux news de juste après. Kiari Pamiu Pamiu sera du coup présente à Japan Expo. Ça fait 14 ans qu'elle n'est pas venue. Donc, c'est-à-dire que elle était là. Si c'est 15 ans de présence sur scène et que du coup ça fait 14 ans qu'elle n'est pas venue, elle est venue lors de sa toute première année du coup en tant qu'artiste et elle revient au bout de 14 ans avec un concert, un showcase et des meet-up. Mais attention, pas de dédicace sniff sniff à nous tous. Léo, je te laisse sauter sur l'occasion et lance-nous toutes tes news. Vas-y.
1: Donc, évidemment, en ce moment, c'est la Coupe du Monde de football et malheureusement, le rêve des Japonais est tombé face au Brésil puisqu'ils ont été éliminés à Houston mardi dernier en 16e de finale, 2-1 face au Brésil alors que les Japonais menaient au score à la 29e minute avec une interception de Sano Kaishu. Et malheureusement, les Brésiliens se sont réveillés en deuxième mi-temps et ont mis une pression folle sur les Japonais, ce qui fait qu'ils ont marqué deux buts à la 56e et vers la fin du match en temps additionnel par Martinelli. Donc voilà le parcours japonais alors qu'ils étaient ultra, voilà, ils se sentaient bien, ils étaient bons, mais il y a eu pas mal de blessés, comme je le disais à certains amis. Donc le parcours s'arrête là, mais voilà, le sélectionneur Moriyasu Hajime, bon, je pense que là il va devoir passer la main, même si c'est possible qu'il puisse encore prolonger, mais ça va être compliqué, hein, encore tenir 4 ans pour un projet. Pour la prochaine Coupe du Monde, le Japon cherche toujours à au moins atteindre les demi-finales et pourquoi pas la remporter comme le ferait Captain Tsubasa. Au tennis, c'est Wimbledon en ce moment, par une chaleur écrasante à Londres, enfin une chaleur toute relative, hein, même s'il fait effectivement exceptionnellement chaud en Angleterre. Naomi Osaka donc a atteint pour la première fois les huitièmes de finale de Wimbledon en ayant disposé de l'Australienne Daria Kasatkina 6-1-6-3 au troisième tour, donc elle va poursuivre et c'est quand même plutôt bon signe puisqu'elle a fait des bons tournois sur gazon, donc ça devrait potentiellement le faire pour aller loin dans le tournoi, le grand chelem de Wimbledon. Et puis dernière news sur le volleyball avec un petit point sur la Volleyball Nations League où les hommes, les Japonais ont fait un petit tour à Orléans puisqu'ils étaient cette semaine à Orléans pour les phases, les matchs de la semaine 2. Et ils ont rencontré notamment la France lors d'un match de clôture de cette semaine à Orléans. Et les Samouraïs ont battu la France par un 3-7 à 2. Mais alors le match, je vais vous dire les scores des 7. 28-30, 19-25, 25-30, 25-17, 35-33 et 15-12. Donc c'était ultra serré.
0: J'allais dire, je ne suis pas bon en sport, mais de ce que j'entends, ça a l'air d'être du serré-serré.
1: Serré, ça a duré longtemps, ça finit assez tard. Moi j'ai vu le résumé, mais j'ai aussi revu une partie du match. C'était magnifique. Enfin, en tout cas, le match était incroyable. Un des plus beaux matchs, je pense, depuis ces dernières années entre deux nations qui ont un style de jeu d'une part très offensive d'un côté, d'autre part extrêmement forte en défense et notamment des contres magnifiques. Et le Japon donc reste invaincu, 8 matchs, 8 victoires côté homme, donc c'est plutôt exceptionnel. C'est la première fois que ça arrive. Et puis c'était surtout 8 matchs, 8 victoires pour l'entraîneur français du Japon qui est Laurent Tilly. Et enfin, côté féminin, c'est un peu plus mouvementé. Après un sans faute la première semaine, les Japonaises ont enchaîné une victoire spectaculaire face à la Serbie, mais malheureusement, deux revers ensuite contre la République dominicaine et l'Italie a fait qu'elles se retrouvent dans un bilan plutôt mitigé. On se retrouvera de toute façon pour les filles à Osaka, à la maison. Et ce sera face au Brésil le 8 juillet prochain. Donc les deux équipes de volleyball sont plutôt bien parties pour participer au Final 8.
0: Espérons du coup que l'équipe féminine venge, du coup comme ils vont se retrouver avec le Brésil, si j'ai bien compris, espérons du coup qu'elle puisse venger l'équipe de foot japonaise et peut-être faire un peu plus de blessés du côté des Brésiliens, et c'est du donnant-donnant à ce niveau-là. Au niveau de Japan Expo, parce que je suis là pour ça, je vous avais parlé du coup de Yukishi, du coup du mangaka de Baki, nous aurons aussi le comédien et le réalisateur de l'animé Les Gouttes de Dieu. J'ai lu le manga, c'est banger. J'ai pas vu l'animé, à voir, je pense. Nous aurons.
1: Ah oui, c'est très bon.
0: Ah, franchement, c'est très bon parce qu'on parle de vin, ou c'est très beau parce que c'est beau.
1: Les histoires sont bien un peu répétitives au bout d'un moment parce que le manga dure quand même plus de 40 volumes. Donc
0: ah oui,
1: à un moment, c'est un peu long. Mais l'histoire en elle-même, la manière dont c'est raconté, le slice of life autour du vin est vraiment très très bien. Bon, c'est un seinen, hein, évidemment. Mais je trouve effectivement que c'est très bien raconté. Ça met bien en valeur les vins. En plus, pas que français, hein, il y a des vins italiens, californiens, enfin, il y a plusieurs types de vins, mais quand même beaucoup français, hein, faut se l'avouer. Et ensuite, effectivement, c'est vraiment un manga très bien dessiné. Enfin, franchement, le manga est super bien dessiné. Donc,
0: Je sais que j'avais bien aimé la patte graphique du mangaka, en fait, qui est à la fois légère et pour autant, on sent ce côté adulte. C'est pas de la déconnade, non. C'est vraiment un truc.
1: C'est un truc sérieux.
0: Sérieusement.
1: Des histoires un peu sérieuses aussi, hein, même si parfois, encore une fois, un peu répétitives. Et puis surtout, à générer des dramas. Je crois qu'il y a eu un film aussi. Et il y a eu une série française qui a adapté Les Gouttes de Dieu en France.
0: Renseignez-vous, regardez, on ne s'arrête jamais de se renseigner, surtout sur des trucs aussi adultes que le vin et les dégustations. Ce sera aussi les 25 ans de Akama. Tiens. Du coup, avec des conventions, des concerts, mais aussi du coup Akama qui sera directement sur scène pour leur 25e anniversaire. J'ai un chrono. 4 jours, 23 heures, 50 minutes, 0 secondes, tout pile, tout poil. Vous allez pouvoir nous retrouver à Japan Expo dans quelques jours. N'hésitez pas à nous attraper si vous nous croisez. Nous, on sera toujours contents de vous faire la bise, serrage de main, partage de cartes et aussi de flyers. Je suis content, on a des flyers. C'est ma petite victoire pour Japan Expo cette année. Léo, je t'avais dit que tu aurais du coup à choisir la musique de fin pour cette émission. Le groupe, c'est Koshunier, qui sera du coup présent pour Japan Expo. Ils ont du coup, c'est un groupe musical du coup qui se rapproche assez au niveau de la percussion et de l'audition par rapport du coup à Arc-en-Ciel, du coup notre générique de début.
1: Okay.
0: Je vais te proposer deux musiques qui sont complètement distinctes. Nous avons, comme pour Persona, l'une de leurs toutes premières musiques. Générique, opening de Tokyo Ghoul Re 2018, qui a du coup été commandité directement par le mangaka, ce qui se fait très très peu dans le monde de l'industrie, étant donné qu'habituellement on passe en fait de producteur à manager, etc. Là, c'est le mangaka qui est allé voir le groupe et qui a dit « je vous veux ». Et au final, ils l'ont eu. Succès viral du coup du côté de Spotify avec plus de 18 millions de vues sur YouTube. La deuxième, musique beaucoup plus récente de 2026. Du coup, une collaboration directe avec un jazzman américain, Zach Danzig. My bad, s'il vous plaît. Avec du coup une musique qui se compose en deux parties. Une partie nu metal, proche du coup du style musical classique de Koshunier. Et ensuite, une partie beaucoup plus néo-soul et hip-hop. La première musique, c'est Asphyxia. Et la deuxième musique, c'est Holo. Entre un opening et une collaboration avec un jazz américain, Que désires-tu ? Vas-y Léo.
1: Ouais, je connais le premier, donc je te propose de passer le second.
0: Nous passons le second, du coup le plus récent, 2026. Nous allons vous quitter peut-être avec ceci, sauf si nous avons d'autres choses. Avons-nous d'autres choses à dire ?
1: Moi, ah bah là non, là il reste 3 minutes, Charmy. je pense qu'il faut y aller là.
0: Eh bien, embrayons, passons à la vitesse supérieure. Nous étions très contents d'avoir pu vous accompagner sur ces deux dernières semaines. Écoutez, pendant que Vélène et Damien sont en vacances, la semaine prochaine, pas de Mouteki en effet, nous sommes tous à Japan
1: Expo. En direct en tout cas, ouais.
0: Pas directement en direct, mais je suppose que Damien va nous faire une jolie petite mixtape comme il a l'habitude de nous faire. Écoutez, passez un agréable week-end, profitez bien encore de ces derniers rayons de fraîcheur avant le retour de la canicule, n'en parlons pas trop vite, et écoutez, vive le son japonais, bon week-end à vous.
1: Et rendez-vous à Japan Expo pour ceux qui nous souhaitent de dire bonjour.
0: Allez, passez un agréable week-end à vous, et à dans 2 semaines.
1: Tchuss.

0: Et c'était Sada Bonheur, You Could Be More As You Are, qu'on vient d'écouter. Et juste avant, vous avez eu l'occasion d'écouter Annika, qui reprenait Love Buzz, et Sneaks, Look Like That, Radio Canu, la plus rebelle des radios.
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l'ordre en général. Dans l'ordre, on a écouté Georges Brassens avec le morceau Hécatombe, morceau interdit en son époque, hein, comme beaucoup de morceaux sur la police, qui est souvent très susceptible, on va dire. Ensuite, il y avait Pierre Vassilou, un peu d'humour avec ce morceau Pauvre Flic, et à l'instant, les Trusts avec Police Milice. 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

0: Allez, on vient d'écouter dans l'ordre un groupe actuel, BBI, avec un morceau qui s'appelait Busso Breakfast, ça date de l'année dernière, 2016. Après ça, c'était un vieux groupe d'indie néo-zélandais des années 80, c'était The Bats, avec le morceau Made Up in Blue, qui doit dater de 84 ou 85. Et là, à l'instant, c'était encore un morceau un peu plus ancien, des débuts de la scène punk anglaise, c'était le groupe Wire, et son premier album de 77, le morceau c'était Ex-Lion Tamer. 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

Vous écoutez toujours Radio Canu, c'était à l'instant Super Soul avec Sound Clash, avant c'était The Elephant House avec Peace Time, et encore avant c'était Rhythm and Sound, Simia.

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Vous avez pu écouter dans l'ordre Opaline avec La fille tatouée, Sarah Saphir avec le titre Avant toi, et enfin c'était Neptune et le morceau Stella. 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

Radio Canu 102.2, vous venez d'écouter Deadless Fallen Love, le morceau. Et juste avant, c'était James Blake avec Postpone. Et encore avant, c'était Monkey B. Carbonated.

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5: Sacré. Totalement formidable. Vous êtes toujours sur les bandes continues de Radio Canu. On a écouté dans l'ordre le titre L'Enfer des Villes, extrait de l'album L'Enfer des Villes. On retrouve dessus Benaïssa, Drixi, Fracas, Sal, Tovi de la clique MDP, le rap. Juste après, c'était le Lyonnais Mathieu Côte avec son morceau Tendre. Et à l'instant, c'était Rural alias MC Requin avec ce magnifique titre de 1 minute 22 qui s'appelle Bibiné. 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

0: Voilà, vous êtes toujours à l'écoute de Radio Canu. On a écouté, alors en premier, c'était les Witchcraft avec le morceau The Outcast.
1: Et après, c'était le progueux chevelu Steven Wilson avec Harmony Corinne.
0: Et le stoner des Américains de Clutch avec Psychic Warfare.

Toujours à l'écoute de la plus rebelle des radios, Radio Canu. On a écouté à l'instant les 311 avec Ebb and Flow. Juste avant, les Texans un peu bouseux de Blackstone Cherry avec Me and Maui Jane. Et encore avant, une reprise du Revolution des Beatles par le guitariste de jazz Bill Frisell dans une version un peu countryisante. 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

0: Alors vous écoutez Radio Canu en FM et en stéréo. Donc dans l'ordre, les trois derniers morceaux étaient Les Ogres de Barbac avec le morceau Jésus. Juste après, il y avait La Tordue avec Yaban Lamine. Et à l'instant, un morceau aux paroles très très ambiguës. On n'a pas encore tout saisi le sens de ces paroles à Radio Canu, mais ça nous fait rire un petit peu quand même. C'était Militant par les Carpates.
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Et vous êtes toujours à l'écoute de Radio Canu et ses fameuses bandes continues. On a écouté trois titres révolutionnaires. Le premier, c'était l'artiste Veto avec le titre Kiana, qui veut dire trahison. C'est un chant soudanais de résistance, d'espoir, d'une justice qui viendra par l'autodéfense populaire. En deuxième, on a eu deux bamix en compagnie de Maragan, El Comunero et The Clematics. Clesmatics, pardon, avec le titre L'Estaca. C'est une chanson catalane composée sous la dictature franquiste, un chant universel des luttes pour la liberté. Et nous avons terminé avec le titre de Femme iranienne, un titre anonyme. Et le titre, c'est Avazé Leilaha, c'est la balade des Leila. Et juste pour vous le dire, c'est dans la chanson il est dit qu'il soit roi ou guide suprême, mort au tyran. Et on ajoutera évidemment mort à l'impérialisme et femme, vie, liberté.

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Oui, 102.2 Radio Canu, 102.2 13-12 8-6. On vient d'écouter dans l'ordre Joey Gluten avec Team Autosabotage. Ensuite, suivi de Yves Bernard, Objectif et Compétence. Et pour finir, avec le très bon son de Cheval Hongrois, 49.3 Radio Canu.

C'était Laura Verse avec July Flame. Juste avant, il y avait Alexander Tucker avec His Harm. His Harm Has Grown Long. Et encore avant, il y avait Pretty Girls Makes Grave avec Nocturnal House. 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

0: L'air du jeu, votre rendez-vous tous les samedis de 12h à 13h. J'espère que vous êtes en forme. On est avide de vos retours, puisque là, on a fait pas mal de ménage technique. Donc, à voir si techniquement, tout ce qu'on fait est bon, si vous nous entendez bien. J'ai l'impression que ça fonctionne pas trop mal, à voir sur Twitch, puisqu'on est aussi en direct sur Twitch. Écoutez, je commence sans plus tarder en présentant la personne qui est avec moi dans le studio, à savoir Fusion. Fusion qui est bien cadrée aujourd'hui, a priori, sur le Twitch.
1: Merci à toi et bonjour.
0: Et Mido qui me confirme que le Twitch est OK. C'est incroyable, après tous les changements qu'il y a eu, que ça marche presque du premier coup. Donc voilà, on touche du bois. Mido qui est avec nous, tu nous entends ?
2: Oui.
0: Super, formidable. Ça va Mido ? Retour de le combat, oh, yeah. Ça fait plaisir.
3: Le retour de la Queen.
0: Exactement. Et vous l'avez entendu aussi en fond, on a la chance d'avoir aussi Anto qui est avec nous.
3: Désolé, je suis insortable, surtout que je suis trop content de voir ma copine.
0: Oui, j'avoue, ça fait vraiment plaisir. Ça fait vraiment plaisir de te retrouver, Mido.
2: Désolé.
0: Ah non, mais t'as pas été désolé.
3: Bonjour les copains, bonjour Fusion, bonjour Nas. Je suis content d'être là avec vous.
0: Ouais, pareil, plaisir partagé. Ça fait du bien de se retrouver pour cette petite émission. Alors, on va voir, plutôt orienté ciné, normalement, les amis. On va voir avec les sujets qu'on a. Je vous le rappelle, hein, on est au mois de juillet. On est beaucoup plus chill. On discute tranquillement, on papote des sujets qui nous font kiffer autour de la culture geek, on peut dire. Et aujourd'hui, on va parler pas mal. Il y a quand même pas mal d'actu ciné. On a le sac de news d'Anto. On a Mido aussi qui a quelques news. Fusion qui a vu un film. Moi-même aussi, j'ai vu un film. Donc, on aura de quoi faire. Si déjà, on arrive à caser tout ça, ça sera assez incroyable.
2: Je vais remettre une pièce. On a même acheté des Blu-ray.
0: Voilà. Il y a tellement de sujets sur les Blu-ray pour moi. Là.
2: Le physique n'est pas mort. Acheter des Blu-ray.
0: Ah ouais, là tu pourras nous lancer sur un sujet.
3: C'est très bien les Blu-ray.
0: Ouais, c'est clair. Il y a un vrai sujet là-dessus. On verra, peut-être qu'on pourra en toucher quelques mots. Hein. On n'a pas Joe qui est avec nous aujourd'hui, les copains. Du coup, est-ce qu'il y a quelqu'un qui se sent lancer un jingle pour le sac de news d'Anto ou pas ?
1: Je peux.
0: Fusion veut le faire.
2: Ah bah vas-y, je laisse faire.
1: Le sac de news d'Anto !
4: Oui, c'est vrai.
3: J'adore
0: aussi la petite touche Fusion.
3: J'adore, merci Fusion.
0: Parfait, let's go. Vas-y Anto,
2: en
0: à
2: fait,
0: toi la main.
2: Il porte bien son nom, en fait, il a fusionné avec Joe.
0: Ouais, c'est ça, exact, c'est clair, c'est la fusion.
2: Est-ce que toi aussi, t'as les boucles de... C'est quoi les boucles dans Dragon Ball ?
0: Les potas, là.
2: Ah, voilà. Est-ce que... Je vois pas à l'image s'il a les boucles, mais en tout cas, il a bien fusionné.
3: Il y a juste un petit souci, c'est que c'est pas un sac de news, c'est un sac de popcorn, on va dire.
0: Oh.
3: Étant donné que c'est une spéciale cinéma. Et aujourd'hui, on va parler de films très attendus, d'adaptations complètement revisitées et surtout d'un point essentiel, le retour du public en salle.
0: Oh.
3: Super-héroïne, horreur médiévale, le kiff de Mido. Jeux vidéo et cinéma qui retrouvent des couleurs, clairement, l'été 2026 ne fait pas semblant. Allez, c'est parti! Allez, on commence avec Supergirl, l'un des gros films du moment. Il vient de sortir au cinéma, c'est du tout frais. C'est un projet important parce qu'il s'inscrit directement dans la reconstruction du nouvel univers DC lancé par James Gunn. Mais cette fois, DC ne mise pas sur Superman, mais sur Supergirl. On est sur une héroïne beaucoup plus complexe que les versions précédentes, un passé lourd, une identité fragile, une approche plus humaine que spectaculaire. Le but est clair, installer une nouvelle base pour tout l'univers d'ici. Supergirl, c'est pas juste un film, c'est un test pour savoir si le nouveau DC Universe peut vraiment décoller. Maintenant, il faudra le transformer.
1: Transformer l'essai ?
3: Et ouais, c'est ça. Bah ouais, il y a du rugby aujourd'hui.
2: Ouais, on a perdu.
3: Ouais, 2 points, ça va.
0: Il y a un vrai enjeu en plus hein, sur ce film Supergirl. Après, je sais pas si t'as encore d'autres news sur Supergirl ou pas, Anto.
3: Non, j'ai lancé et je sais que vous allez vouloir en parler. Donc je vous ai mis une petite pièce et ça vous en parler un petit peu si vous avez des choses à dire.
0: Ouais, il y a pas mal de choses à dire. Toi, je sais pas si tu veux dire des choses dessus, Mido, d'abord ou...
2: Bah, moi déjà, faut savoir que j'ai acheté le Blu-ray de Superman.
0: Ok, trop bien.
2: Donc le film qui est juste avant Supergirl, hein, puisque Supergirl, on la voit, bon, c'est pas un secret, mais on la voit à la toute fin.
0: Ouais, c'est un petit caméo.
2: C'est pas... Voilà, donc on la voit à la toute fin, donc c'était le début de la présentation, et déjà on sentait que c'était pas une Supergirl lisse, oui. Comme on a pu le voir notamment dans le Arrowverse, donc la série, donc jouée par Mélissa Benoît, qui était une actrice dans Glee. De toute façon, tout se rapporte à Glee. beaucoup moins lisse. Et dans le trailer, on voit qu'elle n'hésite pas à se mettre une murge. L'alcool est à consommer avec modération, bien évidemment. Qu'elle n'hésite pas non plus à chercher la bagarre. Enfin, voilà, elle n'est pas là pour enfiler des perles. Grosso modo. Donc, à voir ce que ça va donner, sachant que le film Superman de James, qui était aussi de James Gunn, j'ai senti la patte de Gardien de la Galaxie, quand même.
0: Ouais, clairement, ouais.
2: Donc, à voir ce que ça va donner pour Supergirl, sachant que déjà dans Gardien de la Galaxie, c'est pas forcément des personnages lisses. Mmh. Donc, à voir ce que ça va donner côté Supergirl.
0: Ouais, très bien. Toi, ça t'inspire quelque chose, Fusion, ce film ?
1: Plusieurs petites choses. Déjà, il me manque pas mal de chaînons, donc je sais pas si je vais avoir le courage de voir Supergirl avec tout ce qui manque auparavant. Mais par contre, effectivement, avec James Gunn, on a ce côté des personnages pas propres sur eux, les trucs un peu rock'n'roll, des choses un peu crues aussi. Mais peut-être que justement, c'est le truc qui va permettre de... faire en sorte qu'il y ait des personnes qui viennent, qui se disent c'est fini le temps, comme tu disais Mido, des héros lisses, etc. Et j'ai vu ce matin deux choses. La première, c'est l'info que tu avais dit que Superman et Supergirl sont raccordés par la séquence de la toute fin, donc je l'avais appris ce matin. Et la deuxième, c'est que Helen Slater, la toute première Supergirl du film de cinéma de, je sais plus si c'est 82 ou un truc comme ça, encourage la nouvelle actrice en disant ta performance était chouette. Donc c'est un beau passage de bâton.
0: Ouais, moi j'ajouterais quelque chose. En fait, pour moi, c'est un film qui est assez important. Alors, juste, c'est une parenthèse. Tu disais que tu avais un peu peur de te lancer dedans par rapport à l'historique. Normalement, hein, le film, tu peux le prendre comme ça.
1: En stand-alone ?
0: Oui, c'est ça. Puisqu'en fait, l'univers de ce Supergirl a été créé avec le film Superman avant. Et honnêtement, enfin. Il y a pas, enfin c'est une aventure de Superman quoi, donc tu seras pas déboussolé si tu vois à peu près qui est le personnage de Supergirl. À mon avis, tu devrais pas avoir trop de problèmes pour poursuivre. En plus, moi, ce que je voulais dire, oui, je voulais dire un truc, Anto.
3: Quand tu voudrais préciser qu'est Superman, parce qu'il y en a eu tellement des versions.
0: Ah oui, la dernière version de Superman, donc de James Gunn. Mais en fait, même Superman, hein, le dernier Superman, vous arrivez ils vous introduisent rapidement que Clark Kent est arrivé sur Terre il y a une trentaine d'années. Et d'ailleurs, c'est un texte. Et puis après, voilà, hein, l'histoire, elle est partie. Il part du principe que vous connaissez déjà Superman. Voilà, et puis vous découvrirez l'univers qu'il a créé dans le film. Il ne vous prend pas forcément par la main. Il mise sur le fait que les spectateurs sont quand même intelligents. Mmh. Et je pense que ça va être un peu la même chose pour Supergirl. Je voudrais juste ajouter un dernier truc là-dessus. Pour moi, c'est un film qui est assez important. Je pense qu'il faut le soutenir. Parce que les films de super-héroïnes sont vraiment très critiqués aux États-Unis. Ils sont impitoyables. Oui. Je ne sais pas pourquoi ils ont ce problème-là.
2: C'est peut-être le cas notamment pour Captain Marvel. Hein.
0: Ouais, c'est ça, Captain Marvel.
2: Se fait descendre.
0: Mais pratiquement tous les films se sont faits où les super-héroïnes tiennent l'affiche. Généralement, c'est des critiques qui sont très très dures, beaucoup plus dures que pour leurs collègues masculins. Et je pense que c'est une tendance qui ne devrait plus exister en 2026. Et pourtant, il y a déjà ce prisme-là qu'on peut voir sur Supergirl où déjà on commence à critiquer. Oui, mais c'est une fille. Oui, mais elle a des idées. Oui, elle défend des choses. Je trouve un peu dommage.
3: Donc on leur reproche d'être des femmes, c'est tout.
0: Oui, c'est ça. Il y a un peu ça. Hein, c'est le côté super-héroïne à l'affiche. Je pense qu'il y a certains qui n'apprécient pas ça. L'actrice a revendiqué ou a mis en avant le fait qu'elle avait pas de, au contraire, qu'elle était assez à l'aise avec la communauté queer et autres. Et tout de suite, ça fait des polémiques. Alors aux États-Unis, en plus, je vous laisse imaginer. Du coup, une partie des Américains ont pu bouder le film. C'est dommage qu'en 2026, ça impacte. Tu veux dire quelque chose ?
1: J'y vois un parallèle avec l'annonce du dernier God of War. Parce que à partir du moment où on a dit que ça allait être une femme, il y a eu un backlash de fou.
0: Ouais. Ouais, ouais. Et c'est assez étonnant qu'on ait toujours ce genre de truc en 2026. Donc voilà, si vous hésitiez un peu à aller voir ce film, vous disiez ouais, je sais pas, pourquoi pas, bah, je pense que c'est important d'y aller et de donner de la place aux super-héroïnes. Parce qu'il n'y a pas de raison que ce soit toujours des mecs qui soient à l'affiche.
1: Je prends note.
0: Voilà,
2: c'est pour... comme aller voir Miss Web, Madame Web. Allez voir Madame Web.
1: La série ?
0: Et le film ?
2: Non, le film.
0: Alors pour le coup, le film il était pas incroyable, mais oui,
2: non,
0: mais il faut le soutenir.
2: Allez le voir quand même.
0: Mais oui, il faut le soutenir. Oui, oui, je suis d'accord.
2: Voilà.
0: Faut soutenir ce genre de film encore plus, ouais.
2: Voilà, parce que et en plus, enfin, le cinéma de super-héros commence à s'essouffler. On le sent réellement.
1: Oui.
2: Ça fait de moins en moins d'entrées, il y a moins en moins de sorties également. Si on veut pas que ce genre-là disparaisse complètement, allez voir. Allez voir. Ou si vous ne voulez pas aller au cinéma, achetez légalement sur les plateformes de distribution le film en location.
0: Ouais, ouais, je suis d'accord.
1: Il y aura un gros test lors de la sortie du Spider-Man le 29 juillet. Brand New Day.
0: Oui. Moi, ouais, ce sera le premier test avant Avengers, ouais, effectivement.
2: Perso, moi, j'irai le voir. Ouais, Tom Holland, Spider-Man, je vais le voir.
1: Pareil.
2: Point.
0: Mais oui, ouais, vraiment, les films super-héroïnes, allez-y. Hein. Pardon, Anto ?
3: Il n'a rien à voir avec François.
0: Oui, ils sont peut-être de la même famille. Mais c'est le truc.
3: Allez, sérieusement, je voulais juste vous dire que perso, j'adore l'univers DC parce que c'est un univers sombre. Alors que Marvel, j'ai trouvé un peu trop lisse à mon goût.
0: Mm-hmm.
3: Trop tout beau et compagnie. Quand tu vois, par exemple, Iron Man, c'est un milliardaire et tout ça, mais lui, j'ai envie de le comparer à Batman. Mm. Et je vois que Batman, lui, c'est plus un personnage torturé. Donc moi de voir un DC, on peut appeler ça un DCU, un peu comme le MCU mais pour version DC, je trouverais ça cool qu'il continue dans cette voie.
1: La séance de cauchemar de Batman versus Superman où il y a un monde alternatif où ouais. Superman et Batman ont pété les plombs, je trouve ça fantastique et c'est pas dans un univers Marvel qu'on aurait pu le voir je pense.
0: Ouais, effectivement. Mais en tout cas, quoi qu'il arrive, normalement, ils ont prévu déjà de faire d'autres films, enfin au moins un autre film concernant le DC Universe, même si Supergirl ne fonctionne pas. Mais bon, voilà, je pense que c'est important quand même de le soutenir, parce que l'univers DC est tout neuf, il se passe pas mal de choses à Warner, donc si on peut envoyer des bons signaux pour que ça continue, oui. C'est important.
2: Il me semble qu'ils voulaient faire un film avec Jason Momoa, justement, avec son personnage qui est dans Supergirl.
0: C'est pas impossible, hein. Il y a pas mal de projets qui sont lancés. Là, je crois que le prochain film qui devrait sortir, c'est un film d'horreur. Alors, je sais plus, je crois que c'est. C'est celui, l'homme d'argile, là, dans ceux qui ont connu le dessin animé Batman, en fait.
2: Oui, l'homme d'argile,
0: oui. Et ça sera un film d'horreur.
1: Clayman ou un truc
0: oui, Clayman, c'est ça, exactement. Qui va sortir.
2: Et moi, là, j'ai hâte, c'est de voir le prochain Batman, là.
0: Oui. Oui, oui.
1: The Batman 2.
0: Ouais, avec Robert Pattinson.
2: Ouais.
0: Ouais, moi aussi. Vas-y, Anto, hein. C'est vrai qu'on t'a. On n'est pas parti trop dans les graviers, mais on t'a bien squatté ta chronique.
3: Non, mais moi, je l'avais tenu compte. Je savais que c'était un sujet qui allait faire parler.
0: Bien joué.
3: Et ouais. Bon, le deuxième sujet, on arrive à moins faire parler. Et surtout, je crois que ça va faire Furmido. Bon, on passe à un film qui s'appelle Werewolf. C'est un nouveau film de Robert Eggers, et autant vous dire qu'on est loin du divertissement classique et des super-héros qu'on vient de citer tout à l'heure. Eggers est déjà connu pour des films comme The Witch ou Nosferatu. Et il pousse encore plus loin son style. Ici, on plonge dans une Angleterre médiévale, brute, violente, presque historique, avec une version du mythe du loup-garou totalement réinventée. Même les dialogues s'inspirent du moyen anglais, et l'image est volontairement travaillée pour donner un aspect ancien, presque détérioré. Côté casting, Aaron Taylor Johnson, Lily Rose Depp et William Dafoe.
0: Oh, pas mal le casting.
1: Aaron Taylor Johnson qu'on a pu voir dans Kick-Ass.
3: Okay. Donc quoi, on peut faire aussi des films d'horreur même en étant un super-héros. Autant vous dire que l'ambiance s'annonce très pesante. Werewolf, c'est pas un film d'horreur qu'on regarde, c'est une expérience qu'on endure. Sortie prévue le 8 janvier 2027.
0: Ok, 8 janvier, ok. Ils ne sortent pas pour Halloween.
2: Ça va aller me cacher.
0: Ouais, c'est clair.
3: T'inquiète pas, je te prends une place et on y va ensemble.
2: Merci.
3: Alors, je sais pas s'il y a des femmes de films d'horreur dans l'équipe. Je sais que, bon, Mido peut te mettre à l'écart. Parce que t'es une petite flippette, quoi.
2: Je suis la reine du flippette. C'est pas que je suis une petite flippette, je suis la reine du flippette.
3: Alors, je sais pas, mais moi, est-ce que ça vous tente, ce genre de film?
0: Faut voir. Moi, les films avec des jumpscares, j'ai du mal. Et encore plus au cinéma, puisque même si toi, tu gères ton jumpscare, donc c'est le fait de sursauter, hein, bon, voilà, pour franciser un peu. Quand t'es au cinéma et que t'as une personne, toi, tu gères ton stress, mais que la personne d'à côté, toi, elle fait un bond de 3 mètres, ça te met encore plus les miquettes.
1: Ça sent le vécu.
0: Oui, c'est clair. Où j'arrivais à gérer, tu vois, et je vois l'autre personne qui bondit, du coup, c'est ça qui m'a fait plus flipper. Donc, mais après, ça reste sympa. Mais c'est vrai que c'est pas le truc que je consomme le plus. J'en consomme de temps en temps, on va dire, occasionnellement.
1: Il y a différence entre l'horreur et le malaisant. Et pour moi, j'ai pu voir des films d'horreur ou au cinéma ou chez moi, mais le malaisant façon Insidious, ou comme j'imagine être les films Saw, c'est clairement pas pour moi.
2: Voilà. Moi j'ai déjà été malade devant le 3 ou 4 où la nana devait plonger dans un puits de seringue, et comme je suis phobique des aiguilles.
0: Ah bah. Voilà, tu vois, là ça me donne la chair de poule ce que tu viens de dire. Je sais pas.
2: Voilà. Mais pour revenir à ton expérience, Nas, c'est Doctor Strange 2.
0: Oui.
2: Où on voit notamment Scarlet Witch, enfin la sorcière rouge. Il y a une scène où en fait j'ai vraiment sursauté, parce que c'était vraiment celui qui a tourné les premiers Spider-Man, qui a fait
0: Sam Raimi, ouais.
2: Et en fait lui c'est un maître de l'horreur.
0: Ouais.
2: C'est un maître de. Oh, j'ai sursauté ma race. Il y a toute la rangée qui a sursauté à mon tour.
0: Ah, je vois totalement
2: j'ai
0: le truc.
2: Vraiment fait trembler. J'ai vraiment fait trembler toute la rangée.
0: Alors... qu'est-ce qui se passe? Je comprends cette sensation.
2: Voilà, mais non, c'est. Bon, voilà, donc, du coup, je ne regarde plus Doctor Strange 2 parce que je sais qu'il y a des scènes où je ne supporte pas.
0: Ouais, moi aussi. Moi aussi, en fait, voilà, Doctor Strange 2, j'ai un peu du mal avec lui aussi. Il est beaucoup plus horreur que. C'est le film Marvel horreur pour l'instant.
1: J'arrive pas à me souvenir de la scène qui aurait pu te faire ça, mais je pense que c'est au moment où Doctor Strange manipule Doctor Strange, non?
0: Pas trop de spoil. Oh, quoi qu'on remarque, c'est vraiment du spoil.
2: Je dirais juste que c'est dans une certaine grotte.
0: Ah oui, je vois. Moi, je vois. Moi, je l'ai.
1: Ok, je comprends.
3: C'est une voilà. Question pour Mido. Est-ce que tu es capable de regarder les Simpson Horror Show, par contre?
2: Oui, bah oui, c'est du dessin animé, donc ça va.
1: Ça, ils sont
0: trop
1: cool.
0: Bien. Ouais, ça, c'était trop bien, les Simpson Horror Show.
1: J'en ai vu un en cinéma 3D. Parce que justement, ils se servaient de cet épisode de Simpson pour montrer ce qu'ils pouvaient faire avec la 3D dans une salle de ciné. C'était super cool. C'était le Rocky Show 6 ou un truc comme ça.
0: Attends, ça veut dire que tu l'as vu dans une salle de cinéma, c'est ça?
1: Oui.
0: Oh, trop bien. Je savais pas qu'ils avaient fait cette expérience-là. Excellent.
1: Je pense que plutôt, ils ont prêté un épisode de Simpson pour le truc de cinéma, mais qu'autrement, il a été diffusé dans des conditions normales sur les moyens habituels.
0: Ok, excellent. Otto, vas-y, hein, à toi la main.
3: Eh ben, on va passer à la suite. Maintenant, on a fini avec les films d'horreur et les super-héros. On va parler de jeux vidéo. Enfin, pas de jeux vidéo, les adaptations de jeux vidéo, bien sûr. Il faut rester quand même dans le cadre. Alors, Far Cry arrive en série, mais avec une approche totalement différente. Ici, pas d'adaptation directe d'un jeu. Chaque saison propose une nouvelle histoire avec de nouveaux personnages et un nouvel antagoniste. Un peu comme la série True Detective, si vous connaissez.
1: Oui.
3: La série reprend donc l'esprit même de la licence, c'est-à-dire la liberté, le chaos, un univers différent à chaque épisode. Derrière le projet, on retrouve Noah Hawley, le créateur de Fargo, donc quelqu'un d'habitué aux univers sombres et très construits. Mais petite parenthèse importante, Far Cry a déjà eu une adaptation. Cinéma.
1: Et
3: en 2008, réalisé par U-Ball, un réalisateur connu pour des adaptations de jeux vidéo très critiqués et qui n'aimait pas la critique. Autant dire que cette nouvelle version arrive avec une mission simple, repartir à zéro. Bon, après U-Ball, Far Cry n'avait pas besoin d'un reboot, il avait surtout besoin d'un pardon.
0: Attends, excuse-moi, j'ai pas suivi un truc. Du coup, c'est un film ou une série?
3: C'est une série.
0: Ok, ok. On sait sur quelle plateforme elle sera diffusée?
3: Pour le moment, j'en ai aucune idée, mais je pencherai sur Prime Video ou voir Netflix. Je suis en train de regarder, mais je n'ai pas trouvé d'infos à ce moment-là.
0: C'est pas l'univers que je connais le mieux, celui de Far Cry, mais si je dis pas de bêtises, c'est un univers, dans le jeu vidéo en tout cas, monde ouvert. Il y a des dinosaures dedans ou pas? Ou je confonds?
1: Ça dépend des épisodes.
2: C'est Amazon Prime, la série.
0: Ok.
3: Alors, il y avait un jeu vidéo, tu incarnais un homme préhistorique.
1: Primal.
0: Ah oui, voilà, ok.
1: C'est Far Cry Primal.
0: Ok. Mais c'est pas forcément avec des dinosaures, c'était juste... Okay. D'ailleurs, c'est une licence, Far Cry, ça fait longtemps qu'on en a plus entendu parler, il me semble.
1: Si je peux faire un ajout, dans Far Cry 3 Dragon Blood, il y a des dragons de sang. Donc ça peut être apparenté à des dinosaures, ils sont gigantesques.
0: Ah oui, donc c'est vraiment des univers qui sont un peu rien à voir, quelque part, les Far Cry. Moi, ça peut être intéressant de voir dans quelle direction ils vont partir sur les séries.
3: Moi, ce que je note, c'est qu'ils vont prendre plus de liberté qu'avec le jeu vidéo. Ça sera pas, vous n'aurez pas l'impression d'avoir joué au jeu vidéo en regardant la série. C'est pas comme le dernier Tomb Raider. Mais vous aurez l'impression d'être dans le même cadre, mais avec un scénario adapté à la série. Et ça, je trouve ça cool.
0: Ouais, ça peut être une bonne expérience, je suis d'accord avec toi. Ça peut être très intéressant. Ouais.
1: Est-ce qu'il pourrait être tenté justement d'adapter dans la série les trames des jeux vidéo? Parce qu'il y a quelques méchants iconiques, je pense à Far Cry 3 et Vaas. Donc il pourrait être tenté de faire une partie de la série sur ce qui se passe justement dans ce jeu, mais adapté en série.
0: Le 3, c'est lequel? Parce que moi, je ne connais pas les méchants, mais je sais qu'il y avait eu un personnage, enfin un acteur qui était assez connu pour ses rôles.
2: Esposito.
0: Ouais, voilà. Qui était dans Far Cry. Je ne sais pas si c'est le 3, non?
3: Je dirais le dernier que j'ai joué, c'est le 4 avec un mégalo.
0: Non, ça doit être le 4, peut-être.
2: C'est le 4, hein, je crois, Esposito. Attends.
0: Peut-être. C'était un acteur, on l'a vu pas mal, dans pas mal de séries. Star Wars.
2: Ouais, c'est le 6. Pardon, c'est le 6. Far Cry 6.
0: 6 épisodes. Ok, d'accord. Bon, bah, je suis un peu largué sur les Far Cry, mais ok, d'accord, très bien.
3: Voilà, c'est le dernier, donc ça va, c'était pas si largué que ça.
0: Oui, et il date, hein, pourtant. Mais après, c'est vrai que les jeux, maintenant, ils mettent tellement de temps à les développer. Enfin, bon, bref. Alors, on va partir dans les graviers si on commence à parler de jeux.
3: C'est le problème des adaptations en série des jeux vidéo.
0: Clairement. Mais juste pour finir, Amazon, ils sont assez chauds, hein, puisque donc là, ils vont nous faire Far Cry. Au niveau des, ils vont nous faire aussi God of War, normalement, si je dis pas de bêtises.
2: Spider Noir avec Nicolas Cage. Noir.
0: Ouais, c'est clair, qui est actuellement diffusé encore, enfin qui est diffusé en tout cas sur la plateforme. Ils ont quoi d'autre? Ils ont aussi un autre projet, il me semble. Ils ont récupéré James Bond aussi. Je suis curieux de voir ce que ça va faire.
2: Et pour les booktokers, pour ceux qui lisent énormément, vous avez une flopée d'adaptations de romances sur Amazon Prime.
0: Ok, je sais même pas.
2: Bah là, vous avez Off Campus, qui a été un succès international, qui a fait bondir le nombre d'adhésions à Amazon Prime. Encore, je savais même pas que c'était possible qu'une série puisse engranger des nouvelles abonnements Amazon Prime, puisque les personnes qui achètent sur Amazon, généralement, ils ont déjà le Prime. Vous avez 5 ou 6 romans en cours d'adaptation sur Amazon Prime. Donc en fait, là, Amazon Prime devient le roi des adaptations. Tout support confondu, que ce soit les romans, les jeux vidéo, les comics, etc. Enfin, les comics et les mangas.
0: Ouais, avec des projets très intéressants, ouais.
2: Même si Crunchyroll, niveau manga, ça reste quand même
0: ouais, c'est la ref.
2: Les meilleurs.
0: Vas-y, Anto.
3: Eh ben, on va terminer avec un autre sujet qui est aussi important, c'est les salles de cinéma. Si on n'avait pas de salles, il n'y aurait pas de films, tout simplement. Alors, ces dernières semaines, on observe un vrai retour du public en salle, entre grosses sorties, la chaleur qui pousse à chercher des lieux frais et les opérations promotionnelles, les cinémas refont le plein. La fête du cinéma récemment passée a d'ailleurs servit de révélateur. Les salles pouvaient encore attirer massivement à condition de proposer des prix accessibles. 5 euros la place, c'est bien, je trouve. Ça devrait être le prix normal. Bon, mais derrière ça, il y a une question qui reste centrale. Le cinéma est-il encore abordable? En moyenne, en France, aujourd'hui, une place coûte entre 10 et 15 euros.
2: Du coup, le... Pardon. Pas à Lyon.
3: Allez, ça
2: à
3: va
2: Lyon, c'est bien plus.
3: Bon, à mon avis, ça, c'est une moyenne nationale. Donc, et gros, oui, petites villes aussi. T'inquiète pas, je crois que Lyon est battu par Paris. Bon, du coup, de plus en plus de spectateurs se tournent vers des abonnements tels que Cinépass, je sais pas, ou Cinépass, ou les formules proposées par UGC. Bon, le principe est simple, payer un forfait mensuel et aller voir autant de films qu'on veut. Il faut quand même en regarder au moins 3 minimum pour que ce soit rentable. Donc là, le débat il se pose. Le cinéma est-il en train de devenir une expérience à abonnement comme Netflix ou en version salle obscure? Ou reste-t-il encore une sortie exceptionnelle réservée aux grands films et aux événements? Bon, ben, en tout cas, aujourd'hui, le cinéma n'est pas forcément hors de prix, mais il récompense tous ceux qui en font une habitude. À vous le micro.
0: Je trouve ça intéressant la question que tu poses. Pour moi, c'est quelque chose, en fait, j'ai peur que le cinéma se réveille un peu tard par rapport à ça, parce que les utilisateurs ont déjà pris des habitudes avec les plateformes. Donc je ne sais pas dans quelle mesure ils sont pas arrivés trop tard pour tout ça. Néanmoins, il y a aussi un truc qui a été... alors des gens ont dit, ou des experts, ont dit que notamment la fréquentation des cinémas a augmenté dernièrement, notamment à cause des fortes chaleurs. Puisque, je vous l'avoue, quand il y a la canicule, se retrouver dans une salle de cinéma climatisée avec un bon film, c'est très, très, très appréciable. Vraiment, c'est une très bonne expérience. Moi, je sais que j'ai pas de clim chez moi, j'ai juste un petit ventilo qui était en PLS. J'ai kiffé ma séance. Pour le coup, c'était le film Star Wars. On verra si on aura le temps d'en parler un jour. Mais voilà, en tout cas, je trouve ça intéressant. Mais j'ai peur que les abonnements illimités, ils mettent ça en place un peu trop tard. Enfin... à voir s'il y a des engagements ou pas, en fait, d'ailleurs, sur tout ça, je pense qu'il va compter.
3: Déjà, d'après ce que j'ai vu, c'est une vingtaine d'euros. Au niveau film, c'est illimité. Alors, si tu as envie de passer 24 heures sur 24 au cinéma, à la limite, tu pourrais, à condition qu'il reste ouvert 24 heures sur 24. Bon, après, si on fait les comptes, si on regarde, par exemple, un film par semaine ou un film tous les 3 jours, je pense que c'est plus rentable, ce système-là. Si on privilégie bien sûr les salles et pas le côté physique ou les plateformes SVOD, bien sûr.
0: Ouais, bien sûr. Toi, bon, Mido, tu veux dire quelque chose dessus? Mido? Bon.
2: Pardon, j'ai pas entendu mon nom, pardon. écoute, moi, ça fait un petit moment que je suis pas allée au cinéma. Parce que quand je vais au cinéma, bon, on y va à deux. Les places. Donc moi, je vais à
0: Brignais.
2: Non, Brignais, ça fait un petit moment que je suis pas allée. Moi, je vais à Carré de Soie, pardon.
0: Carré de Soie.
2: Ouais, et quand on va aller à deux, en fait, on en a pour plus de 30 balles.
0: Ouais.
3: Je savais pas qu'ils acceptaient les chats. Je savais pas qu'ils acceptaient les chats, moi.
2: Non, j'y vais avec Versetti et en fait, juste pour les places. Sans compter le pop-corn, les cochonneries, etc.
1: Les à côté.
2: J'en ai pour plus de 30 balles parce que c'est 16 euros la place. Et on ne prend pas la 3D, on ne prend pas l'IMAX, on ne prend pas. Voilà, juste la place simple, c'est 16 balles. Effectivement, il faudrait peut-être qu'on réfléchisse à prendre un Cinépass. Parce que là, je suis sur la page de Pathé.
0: Ouais.
2: C'est vrai que c'est. À deux, c'est intéressant, sachant qu'on peut ajouter un accompagnant sur le pass. Du coup, nous, on achète les Blu-ray. On achète en physique, ça nous coûte moins cher. on peut avoir à volonté des bonbons, des chips, etc. On peut mettre pause si on va aller aux toilettes. Surtout que moi, j'ai des problèmes de santé qui fait que je fais souvent des pauses toilettes. Et c'est ça aussi qui me gêne. C'est que quand on est en fauteuil, en déambulateur ou un peu en dehors du cadre de la normalité, je mets des grosses guillemets autour de normalité. Si tu as besoin de faire une petite pause, ben en fait, quand tu es en fauteuil ou autre, c'est très compliqué. C'est très compliqué de sortir de la salle et de revenir. Mmh. Donc moi, personnellement, ce qui me convient le mieux à l'heure actuelle, c'est le Blu-ray. Quand bien même, quand il s'agit d'une licence ou d'un film que j'attends énormément, j'aime bien aussi profiter de l'expérience cinéma. C'est-à-dire avec la bonne qualité d'image, la bonne qualité de son, etc. Les bons fauteuils, ce qui fait que pour avoir les bons fauteuils, on a tendance à aller à Vez et prendre la salle où c'est les vrais canapés, ouais. Où on peut s'allonger, etc. Avec les canapés du haut, etc. À Vez, cette salle est plutôt sympa. Mmh. Clairement, je risque d'aller au cinéma pour le prochain Spider-Man et éventuellement Odyssée.
1: Ah oui,
0: Odyssée.
1: Ah, Christopher Nolan.
0: Ah oui, et voilà. Matt Damon.
2: Et il y a aussi Tom Holland, il va avoir aussi Zendaya. Enfin, ce film-là, en fait, il a un casting de ouf. Et moi, il faut savoir que je suis fan de la mythologie grecque depuis que je suis en primaire. En primaire, il y en avait qui avaient des To Be Three en poster dans leur chambre. Moi, j'avais l'arbre généalogique de Zeus. Voilà. Donc Odyssée, moi je l'attends de pied ferme.
0: C'est un film de Christopher Nolan ?
1: Oui.
0: Ok, j'avais pas suivi ça. Ok, intéressant, intéressant.
3: On avait déjà parlé il y a plusieurs émissions, il me semble.
2: Oui, et ce film-là, moi je l'attends. Donc pour Spider-Man et pour Odyssée, je risque d'aller au cinéma.
0: Ok, très bien.
3: Et s'il y a canicule, t'as le bonus, fraîcheur.
0: Ouais, c'est la pause fraîcheur. Ouais.
2: Mais
3: en parlant de cinéma... Je ne sais pas si vous avez remarqué, mais sur les sites de Bonplan, j'ai remarqué un truc. Il y a moyen de regarder des matchs de foot au cinéma.
0: Ah oui ?
3: Les matchs de l'équipe de France ont été diffusés au cinéma, gratuitement.
0: Gratuitement ?
3: Gratuitement.
0: Ça, c'est étonnant.
3: Mais les places, elles s'envolent, franchement, à une vitesse pas possible. C'est UGC qui a eu l'idée. Alors, à mon avis, ce soir... Il y aura du monde pour regarder Paraguay France au cinéma.
0: Ouais, c'est pas si bête, hein. Les gens ils peuvent y aller, prendre du pop-corn.
3: Et là, on pourra gueuler tout ce que vous voulez, allez les bleus et compagnie, il n'y a personne qui va critiquer.
2: Et c'est disponible à Lyon.
0: Ah
2: je
0: ouais
2: dis ça, je dis ça, je dis rien.
3: Lyon, Villeneuve d'Ascq, Marseille, partout.
0: Et bah ouais, si on passe,
2: Paris,
0: je vous ferai
2: Marseille,
0: le prochain.
2: Lille, ouais. Bordeaux, Nantes, Strasbourg, Toulouse, Caen.
3: Et pourtant, Bordeaux, il n'y a plus d'équipe de foot. Hein.
2: Ouais. Mais
0: Est-ce qu'il nous reste des sujets encore ? Toi, t'en avais.
3: Ouais. Ouais, moi, j'ai clôturé tout simplement. Bon, ben, écoute, on voit que le cinéma est clairement en pleine transformation, un peu comme Goku. Et en fait, pour clôturer, j'ai envie de dire, ben, au final, peu importe le film, tant qu'il résiste assez forte pour nous faire sortir de chez nous.
0: Oh, joli, joli, joli, joli. Toi, Mido, t'avais aussi des sujets, des choses que tu voulais aborder ?
2: Oui, mais très vite fait, pour terminer sur le dernier sujet d'Anto, ouais. C'est UGC Lyon-Pardieu qui diffuse les matchs de l'équipe de France.
0: Ah, super intéressant. Ok, ça je note.
2: Voilà.
0: Très bon plan.
2: Voilà, voilà. Moi, du coup, Mido Geek, hein, c'est pas pour rien. c'est parce que moi, à la base, je viens de l'univers du manga. C'est comme ça que j'ai commencé. Et donc, moi, en fait, je voulais vous parler plutôt des adaptations manga qui arrivent ou qui sont arrivées. Notamment, vous avez la saison 3 de One Piece live sur Netflix qui a terminé son tournage. Mm-hmm. Donc là, ça a passé en post-prod. Donc ça va arriver, je pense, d'ici fin d'année, début d'année de fin d'année 2026, début d'année 2027. Donc moi, pour l'instant, à titre personnel, je trouve que c'est une très bonne adaptation. Les personnages sont très bons, les acteurs sont bons. On ne tombe pas dans le cosplay Wish. Je trouve que les personnages sont bien adaptés à l'écran. Chopper aussi, il ne fait pas trop cheap. Chopper, hein, qui est le renne qui a mangé le fruit de l'humain et qui, du coup, parle comme un humain, se comporte comme un humain. Et non, ce n'est pas un homme crabe, pour ceux qui ont la référence. vous avez également, actuellement, sur Netflix, également. Je disais que Crunchyroll, c'était le roi des adaptations, mais en fait, Netflix n'est pas mal, très loin.
0: Ouais.
2: Vous avez Avatar, Maître de l'air, la saison 2, qui est arrivée la semaine dernière. C'est le vrai Avatar, hein, c'est pas le faux Avatar de James Cameron.
0: Ouais, donc repris de l'animé, enfin du dessin animé, ouais. Ok.
2: Voilà.
3: Tu parles d'adaptation en dessin animé qu'on a connu quand on était chaud.
1: Celle de Nickelodeon.
2: C'est ça, exactement. En fait, vous avez donc Avatar Maître de l'air. Donc c'est un maître qui est censé adapter les quatre éléments. Donc l'air, le feu, la terre et l'eau. Et en fait, c'est ça un avatar. C'est un avatar qui arrive à maîtriser tous les éléments et donc instaurer la paix entre les différents pays. Parce que les pays vont être plus du bord du feu, plus du bord de la terre, plus du bord de l'eau, etc. Ça fait un peu comme Naruto, où vous avez le pays de la feuille, le pays de l'eau, le pays du feu, etc. Et là, donc c'est l'adaptation de Nickelodeon, donc la première partie de Avatar avec Aang. Vous avez eu dans un premier temps, vous avez eu un film qui retraçait donc le premier livre, donc la première saison de l'Avatar Maître de l'air, qui, moi personnellement, je trouvais que c'était une réussite, mais ça a fait un flop, ce qui fait qu'il n'y a pas eu de suite. Netflix a récupéré le projet, a adapté en série. Donc vous avez le livre 1 qui a été adapté, qui se passe principalement dans le pays de l'eau. Et là, vous avez le livre 2, donc la saison 2 qui est sortie la semaine dernière, qui va plutôt se tourner autour du pays de la terre.
0: Oh, mais je savais
2: et
0: pas. Okay.
2: Voilà, moi j'adore cette série là. Faut regarder. Enfin, si vous connaissez pas. Regardez la série, c'est une très bonne adaptation, c'est assez fidèle de la série d'animation. Et si vous voulez pas attendre la suite, regardez la série d'animation. Pour moi, c'est un des meilleurs dessins animés hors Japon qu'il faut avoir vu au moins une fois.
0: Ouais, je suis d'accord avec toi.
3: La série, c'est un reboot du film qui n'a pas marché.
1: Et fun fact,
3: du moins la première saison.
1: Le film, c'est fait par Shyamalan.
0: Ah, oui,
2: c'est ça. Et moi, je trouve excellent ce film, mais il a bidé, mais malheureusement, il a bidé.
0: Alors, juste pour être sûr d'avoir bien compris, parce que moi, j'avais pas compris le truc, j'ai suivi ça de très loin. Donc, il y a déjà une première saison qui existe sur Avatar, le Maître de l'air.
2: C'est ça,
0: okay.
2: Sur Netflix.
0: Sur Netflix, ok.
2: Et donc là, la saison 2 est sortie.
0: Okay.
2: Là, il essaie de tourner la saison 3 assez rapidement, parce que l'acteur qui joue Aang grandit très très vite.
0: Ah bah oui. Oui, forcément, oui. Ok, très bien, trop cool. Oui, donc rien à voir, vous l'avez compris, avec les schtroumpfs, les grands schtroumpfs qu'on
2: ça,
0: peut voir.
2: C'est ça, les
0: schtroumpfs
2: chez Pocahontas,
0: rien à voir. Voilà,
2: rien à voir. Et concernant donc deux autres sorties cinéma, cette fois-ci, vous avez Solo Leveling qui va être adapté, qui va être reporté en film d'animation.
0: La saison 3 ou 4 qui...
2: En fait, ça va être la saison 3 qui va être en film. Si vous voulez, le film va être une suite directe de la saison 2.
0: Ok, trop bien.
3: D'ailleurs, les deux premières saisons sont actuellement diffusées sur la chaîne manga et je ne peux que conseiller une chose. Regardez-les !
2: Ils sont sur Crunchyroll si vous avez la plateforme et lisez le format papier là vous avez le tome 1 de Solo Leveling Ragnarok qui est en fait la suite directe de Solo Leveling.
0: Ouais, attends, parce que c'est ça que je comprenne bien, il me semble pas que ça soit un manga, hein, Solo Leveling, pour le coup.
2: C'est un manhwa, alors à la base c'est un webtoon, c'est c'est le format scroll sur les téléphones mobiles qui a été reporté en manhwa. Donc le manhwa, c'est le manga coréen qui est en format papier et qui a été édité en France chez Kotun.
0: Ok.
3: Ouais, mais... C'est des grands formats, les livres.
0: Ok, d'accord.
2: C'est des grands formats, okay. ça coûte 15 balles, mais c'est en lecture occidentale, contrairement au manga, d'accord. Et c'est full couleur, comme le comics.
0: Ah, ok, super. Ok. Bravo. Trop bien, c'est précis.
2: Comme le comics, la BD.
3: Pour avoir les 15 premiers tomes, et je crois qu'il doit en avoir une vingtaine, là.
2: Du coup, le premier arc se termine en 20 tomes et le second arc commence à partir du 21.
3: Ok. Bah, écoutez, franchement, non seulement ça se lit, le succès est totalement mérité. Et je vous le dis, la série, que vous regardez sur Crunchyroll ou sur la chaîne manga, regardez-les parce que franchement, c'est chaque lundi, d'après ce que j'ai vu sur la chaîne manga, c'est chaque lundi soir. Et franchement, j'en prends plein les yeux. Quoi.
0: Ah ouais, techniquement, c'est fort ce qu'ils ont fait. Très belle année.
2: Et l'histoire est bien. L'histoire est bien écrite. Si vous aimez tout ce qui est... si vous aimez les jeux de rôle avec des défenses de donjons, etc., sur le leveling, il faut que vous le regardiez.
0: Est-ce que c'est un isekai ?
2: C'est un isekai, dans le sens où vous avez des personnes qui vont rentrer dans des donjons. Donc, il y a une espèce de dimension parallèle avec des portails qui vont s'ouvrir. Mmh. Et donc, pour pas que les monstres aillent dans le « notre monde », entre guillemets, vous avez des combattants qui sont classés par rang, donc de rang S à rang E, qui vont aller dans les portails pour battre les monstres. Et du coup, clore le donjon.
3: Et on les appelle des chasseurs.
2: Ouais. Voilà, les chasseurs.
3: Et ça va de classe E, comme notre héros. Mais en fait, il va être réévalué en rang S.
2: Parce que le chasseur peut s'éveiller au moment de... un moment de sa vie, ses pouvoirs peuvent s'éveiller.
0: Ouais, voilà.
3: Sans trop spoiler, c'est pas habituel ce genre de situation, c'est vraiment unique. Voilà. Que j'ai compris.
0: Mais je vous invite à regarder tout ça, vous allez voir, c'est un univers assez intéressant. Et je l'avais dit, on en avait parlé il y a longtemps, mais un jour, ce serait intéressant de parler des isekai plus en profondeur pour nos amis auditeurs, parce que c'est un truc qui a vraiment, je trouve, explosé. À juste titre, en vrai. J'étais sceptique au début, c'est pas mal.
2: Isekai, hein, pour ceux qui ne sont pas habitués du terme, isekai, c'est-à-dire dans un autre monde.
0: Voilà.
2: Donc... Ohio, Sekai. Regardez Dr. Stone, d'ailleurs. Regarder Dr. Stone.
0: Dr. Stone.
2: Qui s'est terminé la semaine dernière.
0: Ok, d'accord, l'anime est fini, ça y est.
2: Voilà. Ouais, l'anime s'est terminé la semaine dernière.
3: Ouais, par exemple, l'anime, je crois, c'est aussi un manga, je crois, c'est le héros au bouclier. C'est aussi un isekai. Pourquoi ? Au début, on voit que c'est dans la vraie vie, et après, il est comme un spion dans un jeu vidéo.
1: Rising of Eo Shield.
2: Des isekai, vous en avez une flopée, hein, qui sont connus. Hein, moi réincarné en slime. Enfin.
3: Trop beau celui-là. Il est vraiment hilarant.
0: Shangri Frontier ou un truc comme ça.
1: Fushigi Yugi dans les vieux trucs, c'est aussi un isekai.
2: Shangri la Frontier.
0: Ouais.
2: C'est aussi un isekai. Enfin, vous avez l'extraordinaire apothicaire. Je sais plus comment ça s'appelle sur Crunchyroll, mais l'extraordinaire apothicaire qui est un shoujo isekai.
0: Attends, c'est les ateliers de l'apothicaire, c'est ça ? Non, c'est encore autre chose.
2: Non, c'est l'extraordinaire apothicaire.
0: Ok, je connais pas.
2: C'est autre chose. Mais d'ailleurs, tu me fais une transition, mais passe dev. Voilà, complètement contrôlé. Ah. Vous avez le film Les Carnets de l'Apothicaire qui a été annoncé, qui va être diffusé sur Crunchyroll donc à la fin de l'année.
0: Ok, très bien.
2: Et vous avez donc l'affiche officielle qui a été diffusée cette semaine avec les premières images.
0: Ok.
2: Et lisez, regardez Les Carnets de l'Apothicaire.
0: Ok. Oui, très bonne série.
2: Mao, meilleur personnage féminin du manga ever.
0: C'est un peu une sorte d'enquête, un manga enquête un peu, je dirais ça, orienté enquête.
2: Alors, à la base, Mao, donc c'est dans un royaume de Chine un peu fantasmé, chinois, japonais un peu fantasmé, médiéval. Et en fait, Mao a été élevé par un apothicaire. Donc, apothicaire, c'est ce qu'on dirait aujourd'hui, c'est un médecin.
3: C'est pas plutôt un pharmacien ?
2: Bah, en fait, il soigne aussi, parce qu'il va aider aussi aux accouchements, il va aider à soigner les maladies, etc. Donc, c'est vraiment un apothicaire à cette époque-là, c'est vraiment un super médecin.
0: Ouais.
2: Il va étudier les plantes, il va étudier voilà, les effets des plantes, toutes les maladies, etc. Aussi les contrepoisons. Enfin, c'est vraiment un super médecin. Et elle, du coup, elle va être repérée par l'empereur et par les favoris de l'empereur pour intégrer la cour intérieure.
3: En gros, c'est Blackjack sous le costume de Clark Kent.
0: Je ne dirais pas tout à fait comme ça, moi. Je ne dirais pas comme ça.
2: Non.
3: Blackjack, c'est le côté médecine. D'ailleurs, il est aussi diffusé sur un manga, mais le mercredi. Oui. Ça parle de médecine et tout ça, et j'ai envie de dire, quand on parle de super-héros, ben, j'ai envie de dire, en Clark Kent, tout simplement, c'est une allusion au début d'émission. Quoi.
0: C'est pas vraiment une super-héroïne, il me semble. Hein. Après, j'ai vu que quelques épisodes. Non, non, non. C'est plutôt une sorte de détective, je trouve, moi.
1: C'est investigation.
2: Alors, en fait, à la base, elle a été embauchée, justement, pour voir si les épouses de l'empereur ne vont pas être empoisonnées dans leur repas, etc. Donc, elle va être embauchée en tant que goûteuse. Grosso modo. Et en fait, ils vont se rendre compte qu'elle a bien plus que ça à offrir en tant que capacité. Et là, en fait, il va se passer des trucs bizarres au cours de la cour intérieure, à l'intérieur de la cour intérieure. Des gens qui vont disparaître, des gens qui vont mourir, des gens, on ne sait pas. Et en fait, elle va dire, ah bah ça, il s'est passé ça, ça, il va se passer ça. Et effectivement, elle a un très grand pouvoir de déduction. Et elle va découvrir le plus grand secret de la cour.
0: Oulala, spoil pas trop. Ne spoil pas trop, tu m'en as déjà dit trop.
2: Je ne spoil pas trop. Mais elle va découvrir un très grand secret et elle va devoir jouer avec ça.
0: Ok, d'accord.
2: Parce qu'il faut qu'elle le garde pour elle-même.
0: Ok. D'accord, très bien.
2: Mais c'est un des meilleurs personnages féminins du manga. Enfin, Mao, c'est... voilà.
0: Ok. Est-ce que tu avais d'autres news, Mido, ou je laisse la main à Fillon. Après, il est tard, hein, les amis, quand même. Mm-hmm. Je savais qu'on aurait du mal à tout faire rentrer.
2: Bah, écoute, là, en termes d'adaptation de manga, j'ai pas grand-chose.
0: Ok, non, mais c'est pas mal, là, déjà.
3: Nas, oui. Nas, il faut tout tasser. Oui. Ça rentrera.
0: Oui, ok.
2: Tu pousses.
0: Toi, Fizo, du coup, il y avait des choses que tu voulais nous partager en rapport avec le cinéma, parce que tu avais beaucoup de choses que tu voulais nous partager, je sais. Mais on en gardera aussi pour la semaine prochaine.
1: Tu m'as rappelé un truc, c'est que je suis allé pas une fois au cinéma, mais deux récemment. Je suis allé voir probablement le même que toi, c'est-à-dire The Mandalorian and Grogu.
0: Ouais.
1: Que j'ai bien aimé. Et j'y suis allé sans avoir vu la série, mais en connaissant juste le pitch de base.
0: Ouais.
1: Donc j'ai eu l'impression que c'était un produit assez respectueux.
0: Ouais.
1: C'était fun, mais grosso modo, il n'y avait pas de moment où on s'inquiétait pour ce qui allait se passer. Comme on savait que ça se passait dans le prolongement de la série, etc. On se disait, il y en a, c'est sûr, ils ne vont pas mourir, tout ça. Mais malgré tout, c'était une aventure plutôt chouette. Avec des persos inattendus, plein de décors. Moi, je découvre, mais pour ceux qui connaissent la série, je pense que ça leur parle plus. Il y a une Sigourney Weaver qui s'est pointée aussi, à l'aise. Ouais. Donc, c'était cool. Et le deuxième film que j'ai vu, c'est Toy Story 5. Et Toy Story, j'ai vu tous les épisodes, sauf les spin-offs de Buzz. Et ça reste des films intelligents. Ça parle de ce qu'il y a aujourd'hui sur le fait que, justement, avec l'intelligence artificielle, tous les devices et les trucs comme ça, la télé... les enfants sont absorbés ne pensent pas par eux-mêmes, réfléchissent pas par eux-mêmes. Ce film aborde ça de manière intelligente. Et le fait de raconter des histoires, de s'imaginer des univers, c'est toujours ce qu'il y a de mieux pour le développement personnel. Donc je recommande ce film. Et donc j'irai voir Supergirl parce qu'il y a certaines personnes de l'équipe Game Edge qui m'ont convaincu. Et j'irai aussi voir Jim Quinn tant qu'il est là au cinéma, parce que je crois qu'il est dispo que dans 140 salles en France. Je pense qu'il ne va pas rester longtemps et qu'il ne sera pas très disponible. Donc je vais me faire un créneau pour ça demain.
0: Ok, très bien. Oui, je le précise juste, parce que c'est vrai que je pense que c'est un truc qui a pu refroidir certaines personnes pour le film Star Wars The Mandalorian, effectivement. Il y a même moi d'ailleurs qui ai vu les 3 ou 4 saisons. J'avais peur parce que ça faisait un moment que je les avais pas vus et je me suis dit, oh, je vais voir le film, je vais plus rien comprendre. Non, vous pouvez y aller. L'histoire n'est pas très compliquée à prendre en main, en fait. On comprend vite l'univers, les enjeux. C'est assez bien expliqué. Même si vous n'avez pas vu les épisodes, je pense, j'ai presque envie de dire, même si vous n'avez pas vu de Star Wars, vous pouvez y aller.

0: qui est une sorte de mercenaire, on peut dire, enfin vous verrez, qui doit œuvrer dans ce nouvel univers. Mais voilà, très accessible et assez sympa. Ceux qui ont bien aimé les premiers épisodes Star Wars, ça reste bien dans cette lignée-là.
1: Puis au passage, c'est assez étonnant qu'il n'y a pas un direct tout Disney+, parce qu'il me semble que ça appartient à eux, la licence.
0: Ouais, tout à fait. Tout à fait.
1: Alors que l'étape cinéma, bon, c'est pas très courant chez eux.
2: Ils se sont peut-être dit qu'avec Grogu, il y avait des chances que ça ouvre un public. En tout cas, ils n'ont pas eu tort, je pense.
0: À la base, c'était censé finir et clôturer donc, la série The Mandalorian, puisque, comme je vous l'ai dit, il y avait eu 3 épisodes, et donc voilà, ils voulaient finir un peu comme les Peaky Blinders, avec un super film pour dire c'est la fin. D'ailleurs, c'est même pas la fin pour les Peaky Blinders, il me semble, mais bon, bref. Et là, je trouve que la fin, elle reste... Enfin, tout est possible. Enfin, tout est possible. Voilà, c'est une aventure avec un début, une fin. Voilà, à voir ce qu'ils vont faire de cette licence. Voilà. Je sais pas si quelqu'un a une dernière petite chose à rajouter, mais on s'est fait une bonne émission, là. Hein.
2: Pas sur le ciné, non.
3: Si, mais je pense que Fusion va réagir là-dessus. Mais vous avez aussi des films qui vont sortir directement sur les plateformes et non pas au cinéma. Et Disney, là, va jouer sur cette case-là d'ici cet été, puisque Camp Rock 3, je vous saoule avec ça, Camp Rock 3 va sortir directement sur Disney Channel et le lendemain sur Disney+. Et vous avez également un autre film Disney, The Descendant, qui va sortir directement sur Disney Channel et ensuite sur Disney+.
0: Ok.
3: Et Fusion, non, ça te fait pas réagir?
2: Il me semble qu'il y a des films qui devaient passer au cinéma et qui finalement vont être diffusés sur Amazon ou autre, mais j'arrive plus à me rappeler ce que c'est, j'avais pas pris de notes.
3: C'était pas The Mask, non.
0: Les maîtres de l'univers, non,
2: c'est pas ça. Oui, c'est ça.
3: Oui, c'est maîtres de l'univers.
2: Voilà. C'est ça, je voulais voir les maîtres de l'univers au ciné et j'ai vu, c'était une news et j'ai pas eu le temps de l'exploiter, que ça allait pas sortir en France en tout cas.
0: Les maîtres de l'univers, est-ce qu'il y a un lien avec Musclor ou pas du
2: oui,
0: tout?
2: Oui, Musclor, Skeletor, He-Man, tout ça c'est dans la déclinaison des maîtres de l'univers.
0: Ok, ouais, je connais de très loin, je me souviens du nom de Musclor, parce que le nom
2: et
0: me
2: c'est une source
0: rire,
2: mais... de même absolument improbable et aussi très LGBTQI+, friendly.
0: Okay.
1: Pour les plus jeunes, c'est normal que vous ne connaissiez pas, ça date des années 70-80.
2: Shira, ça vient aussi de cet univers.
0: Oui, bah pareil, je pense que c'est des refs
1: au passage, il y a un film qui m'aurait bien tenté au cinéma et je pense qu'il aurait eu sa place dans l'émission, c'est Disclosure, le dernier Spielberg.
2: Disclosure Day. Oh.
0: Mmh.
1: Ouais, Disclosure Day, ça serait une espèce de suite aux rencontres du 7e type et
0: okay.
2: Petit. La bande-annonce était trop cringe pour moi, donc je ne sais pas si je vais aller voir ce film.
1: Ah, petite nature.
2: Chacun son type de cringe. Et merci beaucoup Mido de m'avoir rappelé le truc du direct tout média plutôt que passer par la case ciné. Sinon j'aurais loupé cette info. Merci.
3: Et parlons des années 80 parce que nous sommes des enfants des années 80. Il y a Jeanne et les hologrammes qui va être adapté.
0: Mais encore,
3: c'est un comics à la base.
0: Okay.
3: C'est un comics à la base et qui va être adapté en film live.
0: Mais oui, ça, il n'y avait pas eu déjà un live.
2: Si. Il a été chroniqué par le joueur du grenier et c'était pas un produit fabuleux, il me semble. Donc la prochaine itération sera plus respectueuse, c'est ça?
0: On va voir.
3: En tout cas, ça va être. Je pense qu'ils vont s'inspirer de la mouvance K-pop Demon Hunter pour pouvoir faire une adaptation un peu plus, on va dire, respectueuse.
0: Totalement.
3: Et sachez que moi, j'aime les hologrammes. Pour moi, c'était ma VHS quand j'étais petite. Il y en a qui ont eu Dora l'exploratrice, il y en a eu qui ont eu des Teletubbies. Moi, c'était j'aime les hologrammes. Dès que je voulais voir un dessin animé, je mettais ma VHS, j'aime les hologrammes. Voilà.
0: C'est incroyable, j'aime les hologrammes.
3: Enfin, des années 80, allez les voir dès que ça sortira.
1: Ça se voit que tu adores les hologrammes.
3: Et moi, j'aime les hologrammes. C'était mes poupées Barbie. J'appelais ça les Barbie.
0: Ouais, c'est ça.
3: C'était mes Barbie à moi.
0: Mais je pense que c'était un dessin animé qui était fait justement à la base pour pouvoir vendre des jouets en fait. Hein. Il y avait beaucoup de ça. Bah, les Transformers, c'était pareil aussi. C'était,
2: les Tortues Ninja, c'était pareil. Action Jaws, c'était pareil.
0: Ah, les Tortues Ninja, c'était pas un comics d'abord?
2: La vente de produits dérivés, ça a beaucoup compté pour Tortues Ninja.
0: Oui, oui. Ah bah oui, clairement.

0: Ouais.
1: Notamment avec les films live qu'il faut regarder, les premiers des années 90, hein, pas ceux avec les derniers, avec bref, les tout premiers des années 90, faut les regarder, ils sont excellents.
2: Surtout le premier.
0: Et aussi G.I. Joe qui était dans cette mouvance.
3: Oui, G.I. Joe.
0: Il y avait un autre, et franchement,
3: Il y avait
0: quand j'y
3: Masque
0: repense
3: aussi.
0: maintenant, j'ai envie de rigoler. C'était James Bond Junior.
2: Ah oui.
0: C'était sur France 2,
3: Ouais.
0: Antenne 2. Et je me suis dit, putain, ils sortent ça maintenant, ça serait la honte.
3: Ouais. Bah, on va voir, hein, parce que là maintenant, enfin, on va voir ce que va devenir la licence James Bond. Ça va être assez intéressant. Bah, écoutez, les amis, on s'est fait une bonne émission. Là, je vois qu'il y a 1 heure d'enregistrement. Je pense qu'on est pas mal. On est pas mal. Pas de problème technique. Tout va bien.
0: Ça fait 2 heures que le petit bazar attend dehors.
3: C'est ça. Non, mais les petits bazars, ils sont même partis tellement ils attendaient. Ils sont rentrés chez eux. Non, bah, effectivement, amis de Radio Canu, mais ils n'étaient pas là la semaine dernière. Donc, à voir s'ils font la pause estivale ou si c'est juste. En plus, là, c'est la période des festivals aussi. Donc, peut-être qu'ils font pas mal de festivals pour revenir avec plein de nouveaux sons. À voir. J'ai pas eu de news de ce côté-là. En tout cas, merci les amis pour cette émission bien riche, bien, bien cool. Ça faisait plaisir de se retrouver, de pouvoir parler de tous ces sujets d'actualité. Est-ce que je sais pas si vous avez une dernière actualité ou enfin actualité pour vous ou un truc où on peut vous retrouver, des choses à partager comme ça? Non? Ok, très bien. Bon bah écoutez.
2: On sait où vous retrouvez tout le monde alors.
0: Tu sais, si j'avais à dire un truc que j'ai fait et tout ça, j'ai envie de dire ce soir, allez les bleus, allez, allez, faites-nous vivre comme en 98.
3: Ouais, oui, gros match de l'équipe de France, enfin gros match. Match de l'équipe de France, on va dire ce soir à 23h.
0: Mais de rien, la dernière fois qu'il y a eu un France-Paraguay, c'était en 98.
3: J'ai pas vu ce que faisait le Paraguay dernièrement, je regardais un peu le résultat, mais bah, de toute manière, après là, les matchs à élimination directe, c'est toujours chaud.
0: Ils ont éliminé les Allemands au tour précédent, tir au but.
3: Ouais, bon bah voilà. Éviter les tirs au but. Bon bah écoutez, sur ce, moi je vous tire ma révérence. Je vous souhaite à tous et à toutes une excellente journée. Profitez bien et puis on se retrouve la semaine prochaine pour de nouvelles aventures.
2: Yes.
3: Ciao, ciao.
1: Oui, c'est vrai.
0: Oui.
2: Oui, c'est vrai.
0: C'est vrai, on va revenir.
2: Avec du JV.

0: toujours à l'écoute du 102.2 de Radio Canu, la plus rebelle des radios. On vient d'écouter Ridan, l'agriculteur, les ogres de Barbac, l'arménienne, Jeanne Chéral, les photos de mariage. Tout de suite, on passe au Monty Python. 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

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À l'instant, un chanteur de Madagascar avec grosse fatigue, mal de tête, et le chanteur c'est Nicomad. Juste avant, il y avait Tom Waits avec Gots Away on Business, et juste avant encore, les White Straps avec I'm Slowly Turning Into You. 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
2: À l'intérieur, tout est donc fait pour accueillir au mieux le client, avec notamment ses poubelles de tri sélectif. Du côté du magasin, un agrandissement de 1600 m² est à noter et le passage de 30 à 35 000 références. L'objectif est double, faire face à la concurrence de la zone commerciale d'Epany à environ 15 minutes et répondre à une baisse de fréquentation structurelle des grandes surfaces. Des grandes surfaces. Affreusement orgueilleuse. Des grandes surfaces.
3: Aïe, du rap sur Radio Canu. Dans l'ordre, Muda Condylom, l'intérieur d'un kebab, avec son titre La douceur de l'âme. Ensuite, Lézarde, avec un titre inconnu, SK2 à la chambre bleue. Et en dernier, Les Chevals Hongrois, le raid du manque, en featuring avec Dialectic Music de Montpellier et Corbac. 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

0: Vous êtes à l'écoute des bandes continues de Radio Canu au 102.2. On vient d'écouter Clume, La Pluie, puis Anne O'Haro, Kamayang et enfin Karina Salvado au tempo.
1: Et tout de suite, on écoute Gracie Jones pour la bande originale de Frantic.

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1: Amis du 7e art et de Radio Canu, nous avons pu entendre Tom Waits en concert qui chantait Down by Low. À l'instant, c'était Jean Gabin avec le titre Maintenant je suis.

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0: 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C'était à l'instant Laura Merling avec What He Wore.
1: Juste avant le vieux tube des VRP, c'était Léo.
0: Et juste avant, c'était Marianne Oswald sur un texte de Jacques Prévert, La chasse à l'enfant, sur le 102.2.
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0: Radio.

Vous êtes bien à l'écoute des mythiques bandes continues de Radio Canu sur le 102.2 de la bande FM. On s'est écouté une sélection reggae musique. On a commencé avec le Mighty Mighty Ken Boots et le morceau L'Ode à la Jamaïque, le Black Golden Green, suivi par un morceau enregistré à Studio One par George Allen, le Be Wise Brethren, et enfin le fabuleux Silvertones African Dub, Radio Canu, la plus racine et culture des radios.

Vous êtes toujours sur Radio Canu 102.2 et vous venez d'écouter dans l'ordre Spray Paint avec le morceau Yawn Factory. Juste après, c'était Parquet Courts avec Master of My Craft. Et enfin, c'était Goods Robe avec Toner L'Honneur.

On vient d'écouter à l'instant sur les ondes de Radio Canu l'original Lone Ranger avec son morceau Can't Stand the Pressure réalisé chez Jumble Records. On a enchaîné avec Queen Omega et son morceau Cycle qui sort chez Chouette Records. Et pour finir avec Peter Spencer, Outlaw disponible sur Seafront Records. 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

On vient de s'écouter Un dimanche à Tchernobyl d'Alain Bachung, Mam de Kohan et Mutation de Manuel Malin et Dynasty. Voilà. 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

Oui, oui, le morceau, c'est dans le même sens. C'était Van Van, Grâce et Volupté, à l'instant sur Radio Canu, la plus feu des radios, que des morceaux feu. Juste avant, il y a eu Théodora avec Miss Kitoko, et encore avant, Little Sims avec Point and Kill. 102.2, la plus rebelle.

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Il provoque le cancer du poumon avec certitude, à l'unanimité des scientifiques présents. Et pourtant, les voitures au diesel continuent de rouler dans nos villes. Nous respirons leur gaz d'échappement, nous et nos enfants. Ces voitures continuent d'être fabriquées. 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

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Trouvons une autre façon de travailler.

0: c'est-à-dire l'individu social qui ne produit rien de ce qu'il consomme et ne consomme rien de ce qu'il produit. 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
1: Vous êtes toujours sur le 102.2, la plus rebelle des radios, et on vient d'écouter dans l'ordre OMS du dernier album d'Hervé Krief, Blues Tract Antifa de Combo Quilombo et de François Mallet, chanson Poético Tralala.

sur les bandes de Radio Canu. On a commencé avec Lagal et Paloma Pradal qui nous chantaient Pétrodollar. On a continué avec Maman Sani et son fameux électro du Niger avec Ya Bismillah. Et on a terminé par Lo avec une petite Spanish translation. 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

Nous sommes toujours sur Canu, on a eu le blues avec A2H, on est parti ici avec DF et Cercle, et surtout, on a été en très très grande colère avec This Is.

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0: sur les bandes continues de Radio Canu à Lyon 102.2 et radiocanu.org dans le reste du monde. Vous venez d'entendre successivement Mr. Whippy de The Good, The Bad and The Queen, Super Costume de Jacques Jupiter et enfin de Fazil Say le morceau Black Earth.
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0: Et vous êtes toujours à l'écoute de Radio Canut et ses fameuses bandes continues. On a écouté trois titres révolutionnaires. Le premier, c'était l'artiste Veto avec le titre Kiana, qui veut dire trahison. C'est un chant soudanais de résistance, d'espoir, d'une justice qui viendra par l'autodéfense populaire. En deuxième, on a eu deux Bamix en compagnie de Maragan, El Comunero et The Clematics. Klezmatics, pardon, avec le titre L'Estaca, c'est une chanson catalane composée sous la dictature franquiste, un chant universel des luttes pour la liberté. Et nous avons terminé avec le titre de Femme iranienne, un titre anonyme, et le titre c'est Avazé Leilaha, c'est la balade des Leila. Et juste pour vous le dire, c'est dans la chanson il est dit qu'il soit roi ou guide suprême, mort au tyran, et on ajoutera évidemment mort à l'impérialisme et femme, vie, liberté.
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On a écouté Georges Brassens et Charles Trenet, le petit oiseau. Georges Chelon, monsieur. Et William Scheller, les filles de l'aurore. On va écouter tout de suite Bolshoï et son silence armé.

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Vous venez d'écouter donc les Bolshoi avec Silence Armé, les Neurones en Folie Squat, les Red Wings Mosquito Stings avec Flou, et on enchaîne avec Annie Cordy, Mon CRS.

jusqu'au bout, on aura laissé cette douce mélodie. Et on a commencé donc cette bande planante avec Francesca Guccione et en compagnie de Giorgio Bertinelli avec le titre Pirkanti. On a continué avec le duo Lissom et leur titre Limbo. Et nous avons terminé donc cette douce bande sur le son de Yonsi avec le titre Eia. 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

Et sur les bandes continues de Radio Canu, tu viens d'entendre Religion de Tiken Chafakoli. Ensuite, il y avait Immoral Illégal de Gargantua. Et pour finir, La Retraite des Vulves Assassines. La retraite à 60 ans, à 50 ans, à 40 ans. Un jour, on tuera peut-être le travail, allez savoir. Allez, Radio Canu et les bandes continues.

0: Merci.
1: Et vous êtes sur les bandes continues de Radio Canu. On vient de s'écouter dans l'ordre. Mon style en de Stupéflip, Anticop de Sepultura et Olaf de Banlieue Rouge. Bonne écoute sur Radio Canu.

Oui, oui, le morceau, c'est dans le même sens. C'était Van Van, Grâce et Volupté, à l'instant sur Radio Canu, la plus feu des radios, que des morceaux feu. Juste avant, il y a eu Théodora avec Miss Kitoko, et encore avant, Little Sims avec Point and Kill. 102.2, la plus rebelle.

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Radio Canus 102.2, vous êtes toujours en direct des bandes continues. On vient d'écouter dans l'ordre Unisson, Blood, on va y arriver, hein. Gucci Uchi, Queen of the Darkness et Crimes, Germs.

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1: Aïe, vous êtes bien sur les, toujours sur les bandes continues de Radio Canu. À l'instant, on vient de s'écouter l'intro de la mixtape Mort à la Mort, volume 3 de Puzz Mama, en feat avec SALE, Radio Canaille.

Vous êtes sur Radio Canu, vous écoutez les bandes continues et on a entendu dans l'ordre The Cure, Lullaby. Ensuite, une version de Toxic par Mark Hanson, ODBs and Tigers. Et enfin, Nina Simone's Feeling Good, reprise par Nicolas Jarre.

Et vous êtes toujours à l'écoute de Radio Canu et cette délicieuse bande continue. Et en premier, on a écouté Gilles Jogging avec le titre Chez. Bien fait donc, c'est sur la pollution aux algues vertes en Bretagne. On s'était suivi par Dubamix et Daman qui réclamaient Free the Vaccine pour que la santé ne soit plus une marchandise capitaliste. Et enfin, on a terminé avec le groupe autrichien, Aiko avec le titre Alat. 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

0: des vieux groupes de post-punk sur Radio Canu. Vous venez d'écouter dans l'ordre Divo avec le morceau Whip It. Juste après, c'était les Italiens et Italiennes de Fedols avec Stimulation. Et enfin, à l'instant, c'était The Mekons avec Never Been in a Riot.
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Radio Canu, le 102.2, vous venez d'écouter premier morceau, le Juice avec Shoot. Juste après, c'était Meryl et DJ Tutus, Jexki. Et là, on vient de s'écouter Little Sims avec Enough. 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

Vous écoutez toujours Radio Canu, la plus rebelle des radios. On a écouté alors trois morceaux de suite. D'abord, Hubert-Félix Stéphane, extrait de l'album Supplément de mensonges avec le morceau Garbo XW Machine. Il n'y a que lui qui peut comprendre ce qui est les paroles. Juste après, Zone Libre avec deux invités, Kazay et Big James, donc deux rappeurs, sur l'album Les Contes du Chaos. Et le morceau, c'était toujours les mêmes. Et à l'instant, Skunk & Enzy, extrait de Wanderlust. Et c'était le premier morceau du disque Radio Canu, la plus rebelle des radios.

0: Vous êtes toujours à l'écoute de la plus rebelle des radios dans la session des bandes continues. Donc on a écouté dans l'ordre Spiders, un groupe suédois avec le morceau Control. Juste après, les Blues Pills avec High Class Woman et à l'instant les Périphéries avec Alpha.
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Et nous venons d'écouter dans l'ordre Saïti, Filsum, suivi de Captain Pastèque avec Poképrog. Et pour finir avec Gargantua, La mort avec toi. Vous écoutez bien Radio Canu, les bandes continuent. 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

Vous êtes sur Radio Canu 102.2 FM dans les mondes continus avec une sélection de musique japonaise et coréenne présentée par votre animateur Kei. Petite dédicace à Mamie de Canu qui gère les bandes continues. Concernant les titres, je vous les cite à partir du premier écouté. Missia avec Ayutake Ima, puis Stray Kid avec Backdoor, et pour finir, Juna avec Kono Yubi Tomare. Bonne écoute à vous pour la suite des bandes continues.

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On a écouté dans l'ordre Jacques Bertin qui nous interprétait en 1967 le morceau Corentin en direct à la télévision. Juste après, c'était Rhys et Barrier qui interprétait un texte de Jean Rictus qui s'appelle La complainte des petits enfants morts. Et à l'instant, c'était Monique Morelli avec Ça n'a pas d'importance.

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C'était Théa à l'instant sur Radio Canu, juste avant Grand Gamin avec Poussière et encore avant Chico Trujillo avec Loca. 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

Et c'était les Irlandais Kneecap, Get Your Brits Out, l'Italienne Anna, son titre Bando, et enfin la franco-congolaise Théodora, Congolese sous BBL, Radio Canu, la meilleure des radios.

0: avant, c'était Junior à Bamako.
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0: Vous êtes toujours sur Radio Canu 102.2 et on vient de s'écouter dans l'ordre les Scissor Sisters avec Let's Have a Kiki, suivi de Tame Impala avec Half Full Glass of Wine, et enfin c'était Imasumag avec Bomambo juste à l'instant. 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

Vous êtes toujours sur le 102.2, on vient d'écouter Lost Boys avec le morceau No Way Out. Juste avant, c'était La Fraction avec J'irai le chercher. Et encore avant, c'était René Binamé avec La Rue des Bons Enfants. 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

Vous avez pu écouter dans l'ordre Opaline avec La fille tatouée, Sarah Saphir avec le titre Avant toi, et enfin c'était Neptune et le morceau Stella. 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

C'était Red Zebra, I Can't Leave a Living Room, The Cure, Close to Me, Gaël Faye, Irruption, sur les ondes de Radio Canada.

On est toujours à l'écoute des bandes continues de la plus rebelle des radios. On a écouté dans l'ordre Lophophora, extrait de l'album Vanité avec le morceau Le Venin. Juste après, Tiken Jaffa Coli, extrait de l'album Le Monde est chaud avec Pourquoi nous fuyons. Et on a terminé cette petite session avec les Allemands de Rammstein et le morceau Radio, Radio Canu, la plus rebelle des radios.

Vous venez d'écouter Chinoy, Que salgan los dragones, du Chili. Ensuite, la guatémaltèque Nike Madera, avec Desde Abajo. Et enfin, les mexicains San Pascualito Rey, No voy a dejar. 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

Radio Canu 102.2, la plus rebelle des radios avec La Ferme. C'était les Zwinkels juste à l'instant. Juste avant, Didier Super avec Comme un enfant. Et encore avant, c'était Zeppelin Soda avec Too Much Is Enough. 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

Dans l'ordre de lecture, nous venons d'écouter un morceau de qui est apparu sur la compile de 1986 Sub Pop 100 avec le groupe Dangerous Bird, Smile on Your Face, c'est le nom du morceau. Après, un morceau de Flop, un groupe pas très connu des années 90 avec le morceau Julie France Avila, et on a fini par un morceau de Blues Touareg avec Coup d'Aider, un morceau qui s'appelle À l'ami. Bonne écoute sur Radio Canut.

Oui, oui, le morceau, c'est dans le même sens. C'était Van Van, Grâce et Volupté, un instant sur Radio Canu, la plus feu des radios, que des morceaux feu. Juste avant, il y a eu Théodora avec Miss Kitoko, et encore avant, Little Sims avec Point and Kill. 102.2, la plus rebelle.

Et c'est Radio Canu 102.2, la plus rebelle des radios. Et le premier morceau, c'était Avia Gardner avec le morceau s'appelle Between Our Pages, suivi de Dinosaur Jr. avec Crumble et suivi de Troy Von Balthazar, Heroic Little Sisters.

Alors, vous venez d'écouter Curse of Dialect, Lost in the Real Sky, Beans Crave et Kazé, mon plus bel hommage sur Radio Canu 102.2.

Vous êtes toujours sur Radio Canus, 102.2 FM. Vous venez d'entendre Amalia Rodriguez avec Fado Alpha Signa, Devil Joe and the Backdoor Man, petit groupe de Saint-Étienne génial, qui a joué Dear Pretender, et enfin Nova Lima del Perú avec Machete.

Et oui, vous êtes bien sur Radio Canu, c'est les bandes continues. Et on vient de s'écouter Lacuna Coil avec The Prophet Said, Chaos Star avec Crimson Order, et enfin Joy Division avec Transmission. 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

Et vous êtes toujours à l'écoute de la plus belle des radios, c'est les bandes continues de Radio Canu. On vient de s'écouter dans l'ordre Silhouette de Little Sims, Rebel de Lauryn Hill et Spontaneity de Bahamadia. 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

0: Vous avez pu écouter dans l'ordre Opaline avec La fille tatouée, Sarah Saphir avec le titre Avant toi, et enfin c'était Neptune et le morceau Stella. 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
1: Et on écoute tout de suite Miss Goulash Conquista.

France oui. Parle de vous, mademoiselle Camargo, conclut en disant que l'institution des 14 heures par jour est de facto une dans le fait qu'on suppose automatiquement que toutes les femmes veulent devenir mères. Ça, c'est du sectarisme.

C'était Airship Charlie avec le morceau Jamais. Juste avant, il y avait deux formations lyonnaises, Ned, Executive One Stomping, et encore avant Miss Goulash, Conquistador. 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

Yeah, Radio Canu avec Boogie Balagan à l'instant et Kings of the Hill. Juste avant, c'était un remix de Bob Marley, un remix de African Herbsman par King Booba. Et encore avant, Boom Cello avec Black Alicious en invité. C'était 1, 2, 3 sur Radio Canu, la plus éclectique des radios.

Voilà, à l'instant, c'était Kali Live Dub Smoke Up. Juste avant Gnawan Joom Experience, Sadi Manayo. Et avant Ezekiel, 3 rue Montplaisir. Voilà, vous êtes toujours sur le 102.2 de Radio Canu.

Doom Metal d'hier et d'aujourd'hui avec deux morceaux. Tout d'abord Monolord avec Empress Rising et enfin le classique intemporel de Sleep, Holy Mountain. 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

C'est une petite reggae session in Radio Canu Style avec Joe York Fast Living, suivi du groupe français Mystical Fire Time Has Come, et on avait le talentueux et newcomer singer de Jamaïque Kenny Smith pour la tune Roots Girl. Stay tuned sur Radio Canu Forever.

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Vous avez pu écouter dans l'ordre Opaline avec La fille tatouée, Sarah Saphir avec le titre Avant toi, et enfin c'était Neptune et le morceau Stella. 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

0: Et oui, les amis, vous êtes toujours sur Radio Canus 102.2. Vous venez d'écouter One More Solo avec le titre Lipstick.
1: Et puis après, c'était L'Incarcéré, interprété par Julie. Et pour finir, Even on Crossroads du groupe Scarecrow.

0: Vous êtes toujours sur Radio Canu, la plus spatiale des radios. On vient de s'écouter Girls at Our Best.
1: Avec Getting Anywhere Fast.
0: Ensuite, Sonic Youth.
1: Avec Radical Adult Lick Godhead Style.
0: Et pour finir, Suicide.
1: Avec Dream Baby Dream, toujours sur Radio Canu 102.2.

Dans l'ordre, on vient de s'écouter Emmanuel and the Bayonets, Bako Waya, suivi de Shumba Wamba et Credit to the National. On était de retour dans les années 90 avec la thune antifasciste Enough is Enough. Et juste pour terminer, c'était Backup Radio qui nous vient d'Angleterre avec le chanteur de Credit to the National, c'est brand new, ça s'appelle Virus.

On vient d'écouter PJ Harvey avec The River. Avant, c'était Amanda Palmer avec Who Killed Amanda Palmer. Et avant, c'était Broadcast avec Come On Let's Go. Et c'est toujours Radio Canu.